Risque d'orage avec une température autour de 19 degrés. Cette nuit, risque d'averse avec une température de 12 degrés. Et demain, encore un risque d'orage avec un mercure avoisinant les 24 degrés.

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Merci beaucoup d'être à l'écoute. C'est un plaisir de vous accompagner en ce mardi soir.

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Peut-être que vous savez pas quelle activité faire. Ben, sachez que jusqu'au 5 juillet, c'est l'événement Mon Défi. Donc, vous devez effectuer l'ascension de 3 montagnes dans les 3 sites participants. Donc, 3 monts, Mont Hattstock et Mont Grand Morne. Si vous voulez plus d'informations sur ce défi dont vous pouvez participer, si ça vous tente, ben, ça se retrouve sur pleinairregiontetefort.com dans la section Mon Défi. Vous allez trouver tous les détails pour pouvoir y participer. Merci d'être à l'écoute en ce mardi soir d'Anaïs Thériault qui vous accompagne jusqu'à minuit.

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2: Voici vos nouvelles Arsenal Média. Le gouvernement du Québec annonce un investissement $1 milliard sur 10 ans afin de soutenir les municipalités dans la réfection et la modernisation de leurs infrastructures en eau. Québec reconnaît que cette somme ne règle pas l'ensemble des besoins, mais qu'il s'agit d'un geste important dans un contexte où les demandes demeurent élevées. Le bilan routier 2025 de la SAAQ révèle un portrait contrasté au centre du Québec. Au total, 1335 personnes ont été impliquées dans un accident de la route, soit une hausse de près de 26 % par rapport à la moyenne des 5 dernières années. Malgré cette augmentation, le nombre de décès a diminué, avec 15 victimes recensées en 2025. Les blessures sont toutefois en hausse. Centraide Centre du Québec annonce un investissement de $1,4 million cette année pour lutter contre la pauvreté et l'exclusion sociale. Ces fonds serviront à soutenir des organismes communautaires et des initiatives visant les personnes les plus vulnérables de la région. Côté météo, ce soir, risque d'orage avec une température autour de 19 degrés. Cette nuit, risque d'averse avec une température de 12 degrés. Et demain, encore un risque d'orage avec un mercure avoisinant les 24 degrés.

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À Victoriaville, qu'est-ce qui se passe dans l'actualité en ce mardi 16 juin? Ben, niveau sport, on a parlé de Cascade qui s'associe à la 62e finale des Jeux du Québec à Victoriaville. Sinon, il va y avoir aussi une performance des Skyhawks. Cette fin de semaine à Victoriaville, c'est à ne pas manquer. Et niveau politique, actualité, ben, on a Filière Batterie, François Legault qui répond à la vérificatrice générale. 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Merci d'être à l'écoute en ce mardi soir. Mon nom est Danaë Thériault. On est ensemble jusqu'à

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2: Voici vos nouvelles Arsenal Média. Le gouvernement du Québec annonce un investissement d'$1 milliard sur 10 ans afin de soutenir les municipalités dans la réfection et la modernisation de leurs infrastructures en eau. Québec reconnaît que cette somme ne règle pas l'ensemble des besoins, mais qu'il s'agit d'un geste important dans un contexte où les demandes demeurent élevées. Le bilan routier 2025 de la SAAQ révèle un portrait contrasté au centre du Québec. Au total, 1335 personnes ont été impliquées dans un accident de la route, soit une hausse de près de 26 % par rapport à la moyenne des 5 dernières années. Malgré cette augmentation, le nombre de décès a diminué, avec 15 victimes recensées en 2025. Les blessures sont toutefois en hausse. Centraide Centre du Québec annonce un investissement de $1.4 million cette année pour lutter contre la pauvreté et l'exclusion sociale. Ces fonds serviront à soutenir des organismes communautaires et des initiatives visant les personnes les plus vulnérables de la région. Côté météo, ce soir, risque d'orage avec une température autour de 19 degrés. Cette nuit, risque d'averse avec une température de 12 degrés. Et demain, encore un risque d'orage avec un mercure avoisinant les 24 degrés.
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1: 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Merci beaucoup d'être à l'écoute. C'est un plaisir de vous accompagner en ce mardi soir.

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Avec l'arrivée de la période estivale qui s'en vient très bientôt, mais surtout avec l'arrivée du beau temps, on veut passer du temps dehors. Peut-être que vous savez pas quelle activité faire. Ben, sachez que jusqu'au 5 juillet, c'est l'événement Mon Défi. Donc, vous devez effectuer l'ascension de 3 montagnes dans les 3 sites participants. Donc, 3 monts, Mont Hattstock et Mont Grand Morne. Si vous voulez plus d'informations sur ce défi dont vous pouvez participer, si ça vous tente, ben, ça se retrouve sur pleinairregiontetefort.com dans la section Mon Défi. Vous allez trouver tous les détails pour pouvoir y participer. Merci d'être à l'écoute en ce mardi soir d'Anaïs Thériault qui vous accompagne jusqu'à minuit.

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2: Voici vos nouvelles Arsenal Média. Le gouvernement du Québec annonce un investissement d'$1 milliard sur 10 ans afin de soutenir les municipalités dans la réfection et la modernisation de leurs infrastructures en eau. Québec reconnaît que cette somme ne règle pas l'ensemble des besoins, mais qu'il s'agit d'un geste important dans un contexte où les demandes demeurent élevées. Le bilan routier 2025 de la SAAQ révèle un portrait contrasté au centre du Québec. Au total, 1335 personnes ont été impliquées dans un accident de la route, soit une hausse de près de 26 % par rapport à la moyenne des 5 dernières années. Malgré cette augmentation, le nombre de décès a diminué, avec 15 victimes recensées en 2025. Les blessures sont toutefois en hausse. Centraide Centre du Québec annonce un investissement de $1,4 million cette année pour lutter contre la pauvreté et l'exclusion sociale. Ces fonds serviront à soutenir des organismes communautaires et des initiatives visant les personnes les plus vulnérables de la région. Côté météo, ce soir, risque d'orage avec une température autour de 19 degrés. Cette nuit, risque d'averse avec une température de 12 degrés. Et demain, encore un risque d'orage avec un mercure avoisinant les 24 degrés.

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Un bon mardi soir, on est le 16 juin. Danaï Thériault qui vous accompagne jusqu'à minuit ce soir avec un grand plaisir à Victoriaville. Et j'aime toujours vous parler des événements qui s'en viennent, qui sont à ne pas manquer. Et pour tous les fans de l'humour, vous voulez pas manquer ça, c'est Jessica Chartrand qui va être là avec son spectacle Nouvelle Vieille. Elle va être là jeudi soir à 20h30 au Carré 150 au cabaret Guy Aubert. Donc si vous voulez vos billets, si vous voulez aller la découvrir, si vous la connaissez pas déjà, ben c'est votre chance, elle est hilarante.

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Victoriaville, qu'est-ce qui se passe dans l'actualité en ce mardi 16 juin? Ben, niveau sport, on a parlé de Cascade qui s'associe à la 62e finale des Jeux du Québec à Victoriaville. Sinon, il va y avoir aussi une performance des Skyhawks. Cette fin de semaine à Victoriaville, c'est à ne pas manquer. Et niveau politique, actualité, ben, on a Filière Batterie, François Legault qui répond à la vérificatrice générale. Si vous voulez en savoir plus sur toutes ces nouvelles-là et même encore plus, ben, rendez-vous sur monvicto.com qui est votre référence en matière de nouvelles ici dans la région et profitez-en pour vous abonner à l'infolettre. Merci d'être

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2: Voici vos nouvelles Arsenal Média. Le gouvernement du Québec annonce un investissement $1 milliard sur 10 ans afin de soutenir les municipalités dans la réfection et la modernisation de leurs infrastructures en eau. Québec reconnaît que cette somme ne règle pas l'ensemble des besoins, mais qu'il s'agit d'un geste important dans un contexte où les demandes demeurent élevées. Le bilan routier 2025 de la SAAQ révèle un portrait contrasté au centre du Québec. Au total, 1335 personnes ont été impliquées dans un accident de la route, soit une hausse de près de 26 % par rapport à la moyenne des cinq dernières années. Malgré cette augmentation, le nombre de décès a diminué, avec 15 victimes recensées en 2025. Les blessures sont toutefois en hausse. Centraide Centre du Québec annonce un investissement de $1,4 million cette année pour lutter contre la pauvreté et l'exclusion sociale. Ces fonds serviront à soutenir des organismes communautaires et des initiatives visant les personnes les plus vulnérables de la région. Côté météo, ce soir, risque d'orage avec une température autour de 19 degrés. Cette nuit, risque d'averse avec une température de 12 degrés. Et demain, encore un risque d'orage avec un mercure avoisinant les 24 degrés.

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0: Salut, bienvenue dans vos 100 000 matins. Mercredi, et s'il y a quelqu'un dans son auto qui se dit « Ah, c'est le nombril de la semaine », non, ça va arrêter ça. Olivier Bombardier, salut.
1: Salut, Max. Nombril de la semaine.
0: Ah non, ça, là, c'est interdit.
1: Ah, mais excuse-moi, mais je le dis.
0: Pour vrai?
1: Ouais, mais il faut que j'arrête. Faut que j'arrête.
0: Tu le sais au moins, ouais, on va être conscient. La première partie de la job est faite.
1: Mais il faut que je trouve d'autres choses. Qu'est-ce que je peux dire?
0: Mercredi.
1: Mercredi. Simplement.
0: Mercredi, nombril de la semaine. Ça, c'est chagage que là, vu que tu dis ça, chagage que tu dis merci la vie des fois.
1: Ah, non. Je suis pas, moi, je suis pas un gars qui dit, ah, j'envoie ça dans l'univers, merci la vie. Non, pas ça. Pas à tout.
0: J'envoie ça dans l'univers.
1: Non, je crée pas ça.
0: Ça commence la même chose. Ouais. Hey, plein d'affaires aujourd'hui. Pas de suivi sur le kangourou. Il se promène. Il est en ville. Il vaque à ses occupations. On va pas s'en parler parce qu'on n'a pas de nouvelles, à moins que vous le voyez. Mais là, c'est drôle parce que c'est rendu un running gag. J'ai vu un concessionnaire automobile à Sherbrooke faire une photo de son showroom puis mettre juste une photo en disant nouvel arrivage, il y a plein de nouveaux chars, venez nous voir, puis il y a la photo du kangourou
1: non,
0: dans la photo.
1: Arrête.
0: En disant ça vient de partout pour tout ça, mais j'ai trouvé le clin d'œil sympathique. Puis là, c'est là que tu vois qui suit l'actualité et qui suit pas l'actualité parce que dans les commentaires, il y a Henriette qui vient de je sais pas où qui dit « Pourquoi y a-t-il un kangourou dans la photo?
1: » On la salue.
0: Mais il avait beaucoup fait rire là-dessus. Vous allez entendre Francis Frappier de chez Finaxia aujourd'hui, les hypothèques, si vous tombez en renouvellement. Qu'est-ce qu'on a à savoir dans les hypothèques quand on magasine le 5 dans 1, les produits ouverts, variables, fermés, fixes, les pénalités, tout ça. On va en parler avec Francis à 6h45. Je vais vous parler du cartel du cornet au Japon. Ils ont épinglé des compagnies de crème glacée qui se parlaient entre eux autres pour faire monter le prix des cornets.
1: Mais voyons donc. Ouais, c'est quoi ça, des cornets?
0: Ah ouais, c'est des, tu sais, des chocolats favoris au Japon. J'ai été chez Chocolat Favori récemment.
1: C'est incroyable.
0: Ouais. Pour vrai, là, la qualité de la crème glacée et les affaires, c'est incroyable. Mais tu payes pour, par exemple.
1: Ouais.
0: C'est pas la crèmerie chez Maurice au coin de la rue. Là. Écoute, tu payes pour le décor et pour les grands tuyaux en cuivre.
1: Les grands tuyaux, tu payes pour la tuyauterie.
0: Les grands tuyaux en cuivre qui amènent le chocolat dans les bassinettes. Là, pis... Mais c'est ça. Fait que... Tantôt, je vais vous parler de ça. On va jouer à la vache le d'avoine ce matin.
1: C'est
0: en train de nouveau jeu. Ça, c'est très, très drôle. Puis je vous l'explique. C'est que je vous donne le nom d'une personnalité connue, genre Gildan Roy. Et là, vous devez nous dire à l'allure, à sa face, à ce qu'il dégage. Est-ce qu'il prend du lait de vache ou du lait d'avoine dans son café?
1: Lui, il prend du lait de vache, mais avec une dose de protéines, par exemple, dedans.
0: Ah, Gildor, c'est sûr.
1: Gildor.
0: Des suées palettes, en plus. Quand il met ses mains sur sa tasse, on voit plus sa tasse. Il a-tu déjà serré la main, Gildor Roy?
1: J'ai jamais serré la main.
0: Ça fait peur.
1: Ah, ouais?
0: Ah, non, c'est pour vrai. Il a, c'est pour vrai, d'une tape sa gueule, là, c'est terminé. Là.
1: Survol, là.
0: Ah, non, c'est épais, là. Le seul que je connais, mettons, ou que j'ai rencontré, que sa main est plus impressionnante, c'est Georges Larac. Avec qui je travaille à BPM, Georges, quand tu lui donnes la main, puis il fait salut, big. C'est impressionnant. Et sa job, c'était ça, lui, de donner des tapes sur le museau, Georges, en plus. Fait que ça, et plein d'autres affaires. Dans les prochaines, je vais vous raconter l'histoire d'un gardien de but au soccer pour le pays du Cap-Vert. Mm-hmm. Une histoire incroyable. Le gars était un illustre inconnu avant la Coupe du Monde, puis il est rendu à 8 millions d'abonnés. Je vais vous raconter pourquoi dans les prochaines minutes. Puis je veux qu'on se parle de cette Coupe du Monde-là parce que. Je l'ai souvent dit ouvertement, je suis pas un grand fan de soccer. Puis j'ai assisté à de quoi de vraiment cute hier. Vraiment, vraiment cute hier par rapport à la Coupe du Monde. Puis là, mon cœur de papa était bien, bien ému. Je vous raconte ça dans les prochaines minutes. T'en vaux 100 000 matin. On part ça avec Bleu Jeans Bleu. Voici Scotch and Posh, Mike DeMero, Take Me Away. Vous allez entendre ça. Et Jean Leloup, La Vie est laide. Ça s'en vient aussi dans vos 100 000 matin. Merci d'être là. Bon mercredi. On vous accompagne jusqu'à 9h, jusqu'à l'arrivée de Stéphanie Gagné.

0: C'est quand même fou de voir l'attention mondiale dirigée justement sur cette Coupe du Monde, et parce que là, tout le monde capote sur justement l'entrée en scène hier de Lionel Messi de l'Argentine. Il y en a marqué trois. Hier, Lionel Messi jouait dans un 200e match international.
1: Ça veut dire quoi, ce 200e match? Ben là, il jouait
0: en Coupe du Monde, ouais, en mondial, en compétition internationale. C'est incroyable. C'est incroyable la carrière qu'il a, Lionel Messi. Ce soir, c'est l'entrée en scène de Cristiano Ronaldo justement avec le Portugal. C'est fourette de voir l'attention. Hier, c'était à Kansas City, là, de voir les fans des Argentins qui étaient là. C'est complètement fou. Et la semaine passée, il y a eu un match qui impliquait le pays du Cap-Vert, qui est une petite île. Il y a 500 000 de population au Cap-Vert. C'est dans l'océan, à côté de l'Afrique. C'est un pays africain. Ouais. Ils ont joué contre l'Espagne, puis ils devaient se faire varloper. Ils devaient se faire virer cul par-dessus tête. Et finalement, ça a fini 0-0. Le gardien de but, qui s'appelle Vozina du Cap-Vert, il a 40 ans, c'est ses débuts en compétition. Il a été incroyable, mais vraiment incroyable. C'est une île, comme je le disais, du nord-ouest de l'Afrique. Et ce gars-là, Vozina, avait quelques dizaines de milliers d'abonnés ou à peu près sur Instagram.
1: C'est presque un nobody, là.
0: Un nobody, garde les buts pour le Cap-Vert. Puis là, évidemment, cette compétition-là est retransmise partout dans le monde, mais partout dans le monde. Puis hier, on a fait son compte d'abonnés Instagram. Il est à 8 millions présentement.
1: Tabarouette!
0: Il a été tellement bon, ce gars-là, que tout le monde, c'est quand on a commencé à se demander, c'est qui ce Osimar José Evora Diaz di Vozina? C'est son prénom, Alex, footballeur brésilien, Josimar, qui est un gars à qui ses parents voulaient rendre hommage quand ils l'ont nommé, mais lui, il a gagné ce footballeur-là dans les dernières années. La Copa América en 89, il a commencé sa carrière en 2006, début en sélection en 2012 à 26 ans. Écoute, son maillot avec les requins bleus du Cap-Verdé présentement, là, il a disputé les quatre éditions de la Coupe d'Afrique des Nations. Il n'avait jamais vraiment vu la lumière jusque-là, mais là, il a été vraiment, mais vraiment bon. Présentement, là, il y a des maillots de lui qui se vendent 50 000 $. Il y a trois semaines, personne ne savait c'est qui.
1: Ben voyons donc. Mais ça me fait un peu penser à Dobèche. Tu sais, je pense qu'avant, il n'y avait personne qui le connaissait. Puis là, hey, c'est fou, là.
0: C'est malade.
1: C'est débile.
0: Ben, Brandon Bossy avec les Hurricanes de Caroline, t'as créé un peu la même chose. Mais là, c'est là qu'on voit l'affluence du soccer, pis c'est là qu'on voit la popularité de ce sport-là. Mmh. Tu sais, le hockey, c'est cute, mais c'est cute en Amérique du Nord. Dans la mesure où, tu sais, nous autres, Bossy, Dobèche, des belles histoires, mais c'est limitrophe, là. Ça concerne deux pays ou à peu près. Mmh. Le soccer, c'est mondial, là, de partout dans le monde. Les gens le suivent sur Instagram, lui envoient des messages. Il dit, je suis très heureux pour le match Cap-Verdien, un trophée comme homme du match en main. C'est une grande fierté pour moi. C'est un honneur pour moi de représenter mon pays. Pis là, tu vois, il pose fièrement, justement, avec son drapeau. C'est tellement beau, la Coupe du Monde, pis tu sais. Moi, je l'ai toujours dit, j'aime pas le soccer. Mm. J'ai jamais aimé ça, j'ai jamais joué au soccer. Puis là, à travers les yeux de mon petit gars, ben, tu sais, je le vois adorer ça, puis aimer ça. Puis tu sais, hier, il a eu son petit chandail de Team Canada, avec parce que là, le Canada joue contre le Qatar demain. On va suivre ça avec beaucoup d'intérêt, ça va être le fun. On va regarder. Puis hier, mon petit gars avait son cours de soccer. Puis son cours de soccer, les 20 premières minutes, c'est un exercice. Puis après ça, il joue des matchs. Puis il a tout le temps la même petite équipe. Puis nous autres, les parents, moi, tu sais, oh, OK, je suis impliqué à côté, j'aime ça, les patins, ça à glace, puis envoyez donc. Puis là, cette fois-là, au soccer, je dis non, je connais pas ça, j'irai pas faire semblant que, puis tout, à part peut-être aider. Je suis assis dans ma chaise de camping, puis j'encourage, puis let's go, les gars. Puis hier, avant que ça parte, là, ils jouaient 5 contre 5. Ils se sont tous comme pris en huddle, là, en caucus, les 5. Puis là, je les entendais. Moi, je suis Messi. Moi, je suis Ronaldo.
1: Non.
0: Moi, je suis Samuel Piet. Puis là, ils faisaient genre, puis ils nommaient les joueurs qui étaient.
1: Ah, c'est beau, ça.
0: Je trouvais ça tellement cute. Moi aussi, je suis Messi. Parfait, on est deux Messi. Là, tu les entendais parler. Puis là, les gars, quand ils sont sortis de leur caucus, il y en a un qui a dit « Les gars, c'est la Coupe du Monde! » Puis là, ils se sont tapés dans les mains, puis la game a commencé. J'ai tellement trouvé ça cute, là. J'étais assis, j'étais comme « Ah, c'est tellement beau! »
1: Mais c'est la fierté, là, aussi. Ah, mais là, ça, oui, c'est ton gars, mais pareil, là, au soccer, là, c'est la fierté de ça.
0: Puis Messi, un genre de move, quand il score, là, son fameux zoo, il part à courir, il saute dans les airs. Je pense que c'est Ronaldo qui le fait, je te dis, je sais pas. Je pense que c'est Ronaldo qui le fait, il part à courir, puis il fait comme « Zou! » Puis il saute. Milan, hier, contre son premier premier but, puis il part à courir, pareil comme Ronaldo, en plein, puis il crie, papa, comme à la Coupe du Monde! Comme à la Coupe du Monde, moi, les yeux dans l'eau, là. C'est beau, mon gars! Moi, je suis braillant, ces affaires-là.
1: Mais tu t'es vu là-dedans, là. Tu t'es vu, là, dans ton fils, là.
0: Pas au soccer.
1: Non.
0: Au hockey.
1: Au hockey,
0: ouais. Au hockey, mais oui, vraiment. Puis, tu sais, je trouve ça beau parce que ça le fait bouger. C'est un super beau sport. C'est un sport qui est facile, qui est le fun à suivre. Mm. Puis surtout, là, tu sais, j'ai jamais vraiment regardé un match de soccer au complet dans ma vie, là. Puis là, hier, j'ai regardé le match de l'Argentine au complet. Je voulais voir le spectacle de Lionel Messi qui en a marqué 3 hier. C'était incroyable, honnêtement. Avez-vous suivi ça, la Coupe du Monde? Le suivez-vous à date? Allez-vous suivre le Canada? C'est lequel, votre pays? 1-855-407-2346. 1-855-407-2346. En musique. Hey, j'ai entendu une discussion sur Jean Leloup cette semaine. J'ai trouvé ça exceptionnel. Lui, il est disparu de la carte. Pas d'album depuis 2016. Pas de show. À rien.
1: À rien pantoute.
0: À rien pantoute. Où est Jean Leloup? Pas de réseaux sociaux, pas d'apparition publique, veut plus donner d'entrevue. Les rumeurs disent qu'il serait dans Sainte-Foy à Québec. Puis c'est une discussion que j'ai entendue à la radio cette semaine. On disait, aimeriez-vous ça faire comme lui, genre, disparaître? C'est comme plus être là, plus être dans l'œil du public ou plus être comme connu. On l'écoute avec La Vie est laide.

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0: magasiner des hypothèques. Ce grand moment de l'année.
1: Je veux même pas y penser.
0: Ah, tu sais, mais c'est des affaires, là. Ça fait partie des responsabilités d'adultes, là.
1: Malheureusement,
0: c'est
1: oui.
0: Des fois, quand c'est des discussions que t'aimes pas avoir, faut que tu sois bien aligné. Ça tombe bien. On a Francis Frappé de chez Finexia avec nous autres qui s'en vient dans les prochaines. Juste pour vous faire une tête sur, qu'est-ce que c'est magasiner une hypothèque? Peut-être que vous êtes dû pour changer aussi. Puis est-ce que magasinez-vous vraiment? Vous êtes plus du genre à moi, je suis à TD, je fais mes affaires à TD, puis mon hypothèque est à TD, tout est là, c'est moins compliqué.
1: C'est ça.
0: Parce que tu peux magasiner ton hypothèque. Et puis il y a même un de mes chums, ce qu'il a fait, c'est que lui, c'est la même bannière, mais il se promenait de banque en banque. Ouais, lui, il me donne tel taux, tu me donnes quel taux, tu me donnes. Ça m'a pris 2 semaines, mais il a réussi à faire baisser d'à peu près 1,5% du taux d'intérêt. Son hypothèque. Il dit, je l'ai pris dans un village d'une caisse pop. C'est eux autres qui m'ont fourni l'hypothèque. Puis tout, puis il y a eux autres qui en veulent, ils en ont besoin parce que c'est de l'argent qui roule. Et ça a été long. Il dit, ah, genre, ouais, tant que ça, Colin, ça ne peut pas poser de même. Non? Soumission gratis, courtier, ben ouais.
1: C'est comme les assurances automobiles. Là, ah, moi, pareil. Je magasine ça à chaque année.
0: À chaque année.
1: Pour voir,
0: je suis là-dedans, là, dans un changement de véhicule, là, je suis là-dedans. Là, j'ai appelé ceux qui m'assurent présentement, puis là, mon renouvellement, il arrive là. Là, fait que là, je suis comme...
1: C'est plate, mais c'est un coup de pouce. Là.
0: Non, je sais que t'as pas le choix. Ouais. Puis, ultimement, à la base, là, c'est pour te faire sauver des sous.
1: Ouais.
0: Fait que ça vaut la peine. Mais pour l'hypothèque, Francis va être là pour nous en parler dans les prochaines minutes. Manquez pas ça dans vos 100 000 matins. Puis vers 6h45 ce matin, c'est ouf qu'il y a un cartel de la crème glacée au Japon.
1: Non, j'en reviendrai jamais.
0: Je vais vous raconter l'histoire tantôt, mais ça a brassé. Il y a eu des... Il y a eu des arrestations. Juste en tête, le gars qui s'en va dans le char de police avec son petit chapeau en papier, là. Puis son tablier.
1: Son tablier.
0: Maître glacier. C'était ça. Fais ça au retour dans vos 100 000 matins. Restez là.
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10: Bonjour, bon début de journée. Ici Claude Marquis. Voici vos actualités. Québec a reconduit jusqu'en 2028 sa stratégie nationale de prévention du suicide, qui est assortie d'un financement de 15 millions de dollars par année. Ainsi, 30 millions de dollars pour les années 2027 et 2028 seront investis pour accomplir les 15 mesures de la stratégie. Lorsque la stratégie avait été lancée en 2022, le gouvernement s'était fixé plusieurs cibles à atteindre d'ici 2026, notamment de passer sous la barre des 1000 décès par suicide. Le gouvernement du Québec a annoncé un investissement d'$1 milliard sur 10 ans afin de soutenir les municipalités dans la réfection et la modernisation de leurs infrastructures en eau. Québec reconnaît que cette somme ne règle pas l'ensemble des besoins, mais qu'il s'agit d'un geste important dans un contexte où les demandes demeurent élevées. Centraide Centre du Québec annonce un investissement de 1,4 million de dollars cette année pour lutter contre la pauvreté et l'exclusion sociale. Ces fonds serviront à soutenir des organismes communautaires et des initiatives visant les personnes les plus vulnérables de la région. L'organisation souligne que la hausse du coût de la vie et la crise du logement accentuent les besoins, avec des impacts sur l'insécurité alimentaire et l'itinérance. Et les Tigres de Victoriaville amorceront leur saison 2026-2027 avec une séquence de 5 matchs à domicile. Les Foreurs de Val-d'Or seront les premiers visiteurs au Colisée des Jardins le vendredi 18 septembre prochain. Les Tigres vivront aussi une première dans leur histoire avec un voyage à Terre-Neuve pour affronter le régiment. C'est ce qui complète vos informations. 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
11: Pour ce matin, Victoriaville, c'est un beau soleil. Par la suite, ça va être une alternance de soleil et de nuages avec un 40% de probabilité d'averse, mais qui va arriver en après-midi. Il y a même un risque d'orage à prévoir également en après-midi selon Environnement Canada. C'est un maximum de 26. L'humidex va aller jusqu'à 29. Sinon, pour ce soir et cette nuit, c'est partiellement nuageux avec 40% de probabilité d'averse tôt en soirée avec un autre risque d'orage, ce minimum de 15. Et demain, jeudi, c'est de la pluie à prévoir. Maximum 18.
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13: Caroline Mars avec nous ce matin pour la game Manquez-la pas vers 7h10. Le Canadien en est rendu où dans ce qu'on a à faire pour les prochains jours, pour les prochaines semaines? Brendan Gallagher a été aperçu dans l'entourage de l'équipe avec un chandail du Canadien encore. Donc, c'est pas réglé Gallagher à Vancouver, mais on va en parler avec Caroline un peu plus tard, dans à peu près une trentaine de minutes. Si j'avais su, voici Francis de Grand Prix. Francis Frappier, deux Francis, un Francis et un autre, ça vient pour nous parler finances. Un de la guitare, l'autre des finances. Dans vos 100 000 matins, à haut.

0: de chez Finexia, Francis Rappier. Salut!
1: Oui, salut Max.
0: Comment tu vas?
1: Ça va super bien, toi aussi.
0: Ben oui, certain. On est dans la période des hypothèques. Là, s'il y a des gens qui se sont procurés des maisons, qui déménagent le 1er juillet, peut-être que ça vient avec un renouvellement. On est là-dedans. Ça doit être la grosse période pour toi, là.
1: Pas pour moi, parce que je ne suis pas courtier hypothécaire, mais je vous en parle quand même ce matin de choses à réfléchir et à penser et à aller jaser avec votre banquier ou avec votre courtier hypothécaire, bien entendu.
0: Ben oui, pour conseiller les gens, en fait, là, les questions que tu peux recevoir dans l'exercice de tes fonctions par rapport à ça, parce que c'est important de bien choisir son hypothèque. Il y a tellement de produits financiers aujourd'hui.
1: C'est assez incroyable à regarder. C'est pour ça que c'est important de bien vous faire accompagner puis de poser les bonnes questions, tu sais, d'arriver, de dire, ben, déjà en partant sur combien de temps qu'on veut payer, ce qu'on appelle l'amortissement, tu sais. Ouais. Donc, ça, c'est sur 25 ans. Il y a des possibilités de 30 ans également. Donc, ça te permet aussi peut-être d'alléger le budget. Moi, ce que j'aime bien souvent, c'est de faire les deux. Tu sais, si tu veux l'allonger à 30 ans, mais investis la différence. Donc, tu fais un 2-pour-1 à ce niveau-là. Mmh. Fait que ça, c'est la durée est importante. Tu sais, fait que s'il y a quelqu'un qui en veut pas très longtemps, ben ça se négocie. Mais ce que je dis toujours, c'est que si on prend sur 25, sur 30 ans, ben on a la latitude aussi d'avoir des plus petits paiements. S'il arrive une bad luck, un imprévu, ben c'est plus facile d'accommoder un plus petit paiement que de dire, ah non, moi, je veux m'en débarrasser au plus vite, puis je vais mettre ça sur 10 ans, puis oups, perte d'emploi ou peu importe, ou perdre un contrat si on est à son compte, oups, les paiements peuvent arriver assez vite. Donc, point important de regarder l'amortissement. Puis après ça, il y a la négociation, comme tu l'as dit.
0: Ouais.
1: Ben, parfait. Mais là, je négocie sur combien de temps? On appelle ça le terme. Donc, est-ce que je signe sur 1 an avant mon renouvellement? Je signe ça sur 3 ans. Le plus commun, c'est sur 5 ans. Mm. Fait que ça aussi, c'est important de regarder. Puis là, la fameuse question,
0: ouvert,
1: c'est...
0: Ouvert ou variable? fixe ou ouvert, ouais, c'est ça.
1: Ouais, exact. Le fixe ou variable, parce qu'il y a aussi ouvert ou fermé. Mettons, ouvert et fermé, c'est très simple. C'est ouvert, ça me tente de le clairer au complet. Il n'y a pas de pénalité, c'est facile. Fermé, c'est souvent ce qu'on va voir. Donc, on va prendre des termes fermés parce que le taux d'intérêt est plus bas. Et de là, ben, la fameuse question, taux fixe ou taux variable. Ah, et là, ça. C'est là que... il y a des avantages, des inconvénients. Donc, tu sais, je vous dirais le premier acheteur de starter la bébelle avec un taux fixe parce que c'est sécuritaire, tu sais où c'est que tu t'en vas. C'est pas à long terme, ce n'est pas le choix recommandé parce que le taux variable a toujours été gagnant, mais si on veut une tranquillité d'esprit, le taux fixe va être là. Et le taux fixe est toujours basé sur les obligations des gouvernements. Donc, c'est lui qui va varier beaucoup plus souvent d'une semaine à l'autre. Okay? Versus le taux variable, il va être en lien avec le taux directeur. Donc, tu sais, fait que le taux directeur va peut-être changer. Il n'y a pas de prévision présentement. Récemment, là, on a eu le verdict qui n'a pas bougé encore de ce côté-là. Donc, le variable ne bouge pas. Mais bien entendu, lorsque les taux directeurs bougent, on l'a vu énormément en 2022, donc là, après COVID, la flambée des taux qui ont augmenté énormément, bien, ceux qui étaient sur le variable à paiement variable, parce qu'il y a le variable à paiement fixe, ce qui peut se faire. Tout ça est à négocier de ce côté-là, donc beaucoup de questions à se poser là-dessus, puis c'est comment y arriver. Exact.
0: La pénalité n'est pas la même si tu veux te sortir d'un de tes deux prêts. Si t'es dans un taux fixe, dans un taux variable, c'est comme fait pour s'en sortir, on dirait. Puis fixe, si jamais tu vends ta maison, tu déménages, c'est un peu plus compliqué.
1: Exact. Excellent point, effectivement. Puis ce qui est dommage, c'est que le taux de séparation est quand même assez élevé. Fait que souvent, on s'engage, c'est beau, on signe 5 ans. Puis c'est parfait, là, on est en amour, puis on ne souhaite pas de divorce. C'est juste que les statistiques... démontre qu'il y a des chances que ça arrive. Puis j'ai eu un dossier en début d'année, puis il venait d'acheter la maison tout nouveau, fait 1 an, puis séparation, baisse du prix de maison, ben oui, ça arrive à ce côté-là. Plus pénalité parce qu'il était sur un taux fixe. Ouais. Parce qu'effectivement, le taux variable va être 3 mois d'intérêt de pénalité. Et le taux fixe, très souvent, c'est la perte pour l'institution financière entre le nombre d'années qui reste à perdre, qui vont aller se charger. Donc, des fois, là, c'est des 20 000, 30 000 $ des fois de pénalité. Donc, ce couple-là qui se séparait, perdre la valeur de la maison, plus de pénalité de 25 000, c'est une perte de facilement 50. Là, l'agent du meuble aussi est correct, là, c'est pas négatif, mais tu sais, des fois, considéré pour une vente rapide aussi. Fait ça allait vite, une perte de 75. Fait que quand on dit de regarder tous les facteurs nécessaires là-dessus,
0: mais oui.
1: C'est important. Puis là, ben comme tu dis, quand on renouvelle, ben on peut renouveler à 80% si on veut un prêt conventionnel ou 65% si on veut une marge. une flexibilité. Fait que là, il y a la marge hypothécaire aussi à jaser.
0: C'est
1: là,
0: un autre produit, parce que des fois, j'ai l'impression que les clients peuvent se perdre dans les termes qu'on nous propose. Tu sais, tu vas à la banque, là, tu vois, on a un 5 dans 1. OK, un 5 dans 1, vas-y, explique-moi donc ça. T'sais, alors que à la base, les produits se ressemblent pas mal tous, puis bien expliqué comme tu le fais là, c'est facile à comprendre.
1: Bien, effectivement, puis il y en a aussi qui font des fractions. Ah, prenez deux tranches, vous allez pouvoir négocier dans 2 ans. Moi, je ne leur recommande pas parce qu'on est plus attaché que l'institution financière. Moi, c'est sûr et certain que en étant courtier en assurance grande ligne, là, puis courtier en placement, façon de parler à bien comprendre, ce ne sont pas les titres légaux, mais j'aime bien travailler avec un courtier hypothécaire qui permet justement de regarder une vingtaine d'institutions financières puis de vous négocier justement la meilleure condition en prenant le temps de vous expliquer est-ce qu'on est avec une marge, un prêt, un mix entre les deux, sur combien de temps, 5 ans, on signe ça l'amortissement sur 25 ans. Donc, tu sais, c'est important de prendre ce temps-là, pas le faire à dernière minute non plus. Puis surtout, cette année, il y a énormément de renouvellement hypothécaire, comme on a dit, ça signe faible, à des taux faibles, c'est-à-dire d'intérêt dans le temps de COVID. Donc, tu sais, je pense cette année, il y avait presque 50 % des gens qui renouvelaient. Donc, prenez-vous pas un mois d'avance. Les banques sont pleines, il faut qu'ils évaluent votre dossier. Les notaires sont pleins aussi. Donc, prenez-vous d'avance, planifiez cette stratégie-là, c'est important.
0: Ouais, vraiment. Puis tu sais, comme tu le dis, faut valider aussi la mise de fonds qu'on a parce que ça va changer. Est-ce que t'es obligé d'assurer ton prêt avec la CHL? Si tu donnes juste le 5% requis pour ta mise de fonds, si t'en as un peu plus, donner ton 20%. Il y a tellement de calculs à faire, calculer la taxe de bienvenue. Il y a des gens qui l'oublient ça, là, mais faut la payer encore dans certaines municipalités du Québec, même s'il y en a qui essaient de l'abolir présentement, de se dire, ben j'achète une maison à 800 000, la taxe de bienvenue, là, c'est une belle petite facture que tu vas recevoir. Là.
1: Ah oui, effectivement, là, on va s'approcher probablement du 10 000. Fait que ça, c'est bien planifié. Puis des fois, c'est comme, je l'ai vu, des gens, là, on a l'excitation, l'émotion d'acheter tout ça. Ce que je dis fréquemment, c'est trois fois et demi les salaires qui devraient être en hypothèque. Donc, sinon, on est coincé. Puis, tu sais, on veut profiter, on veut faire d'autres expériences de vie. Et il faudrait toujours investir, bien entendu, pour se donner de l'indépendance financière. Donc, tu sais, regardez ça. Puis c'est bien beau de dire, oui, les banques vont prêter jusqu'à 5 fois le salaire. Mais à 5 fois le salaire, il arrive une bad luck. S'il n'y a pas d'argent mis de côté, il y a des risques de perdre la maison, puis c'est pas ce qu'on veut. On veut que vous soyez heureux, puis soyez bien à la maison. Donc, prenez le temps de planifier, prenez le temps de vous asseoir avec des bons professionnels, puis faites une belle analyse de tout ça.
0: Ouais, puis tu sais, dans tout ça, là, comme tu le dis, c'est l'achat le plus important que vous allez faire dans votre vie ou à peu près une maison. C'est important d'être bien préparé. Francis, merci de ton temps ce matin.
1: Ouais, merci. Bonne journée.

0: C'est tellement bon, cette chanson-là. Joe Pinchot, fier représentant des îles de la Madeleine. Ça, là, ça demeure encore un de mes rêves de vacances. J'ai jamais été aux îles.
1: T'as jamais été? Ben oui, j'ai déjà été faire le tour. C'était fou, là. Ben, ça prend un bon road trip.
0: Ah non, c'est sûr. Moi, j'aimerais ça. Puis c'est quand les enfants vont être plus vieux un peu, là, tu sais, Clara de 3 ans, là, Mané, quand, genre 5-6, là, en voyage, là, quand c'est plus, genre, je veux juste me baigner 20 heures par jour. C'est que là, présentement, c'est ça, tu sais, qu'il y a de faire d'autres choses. Hein? En voyage, j'adore ça.
1: Hey, vélo. Vélo, c'est ça. Nous autres, on était partis pour aller faire du vélo. C'était malade pour vrai.
0: Ah, ça doit être écœurant.
1: C'était écœurant.
0: Ça doit être écœurant. Puis ça, faut que tu réserves tellement d'avance.
1: Ouais.
0: On est parti de Joe Pinchot, on est resté à la chronique touristique des îles de la Madeleine, madame, monsieur. Si vous y allez cet été, là, amusez-vous à fun. Clément Jacques, ça va dans la musique avec les espaces sans réponse dans les prochaines. Eh ouais, au Japon, on a procédé à une arrestation des maîtres glaciers.
1: Des maîtres glaciers.
0: Ouais, ont été arrêtés des propriétaires des crèmeries. On raconte ça dans les prochaines. Ça m'a tellement fait rire.
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0: L'été approche, ben en fait, ça s'en vient, là, 21 juin.
1: Oui, c'est 21 juin.
0: Officiellement, à l'arrivée de l'été, même si on a eu quelques journées chaudes à venir jusqu'à présent. On est des grands fans de crème glacée chez les Lalonde. On mange beaucoup, les enfants, tout ça, de l'aquatico.
1: Ah, ça, c'est un incontournable, l'aquatico.
0: Moi, j'ai travaillé dans les cantons de l'Est, fait que t'es comme endoctriné après ça. T'as l'aquatico, puis après ça, t'as tout le reste. Mais quand on va dans les crèmeries, on sort de... Puis c'est une belle sortie avec les enfants, c'est le fun. Puis tu sais, il y a des endroits où ça coûte plus cher que d'autres, puis le prix de la crème glacée a augmenté à certains endroits, comme partout ailleurs. Puis au Japon, présentement, ils ont mené des perquisitions dans 6 grandes entreprises du secteur de la crème glacée, soupçonnées de s'être entendues pour augmenter leur prix, tout le monde ensemble. Fait qu'ils ont attaqué les sièges sociaux de Meiji, de Morinaga Milk Industry, de Lotte, de Ezaki Gilco, de Morinaga Co. et de Agaki Nujio. Selon des représentants, ça me fait plaisir, mon japonais.
1: Ben non, mais c'est...
0: Selon des représentants des entreprises, une source proche du dossier, c'est 6 firmes qui sont parmi les plus grands producteurs de glace de l'archipel du Japon. Puis eux, ce qu'on dit dans le fond, là, c'est que ce serait entendu pour augmenter les prix de façon considérable depuis environ 2022. À chaque année, le prix au détail augmente à peu près à la même période, de la même façon pour tout le monde. Partout.
1: Ça, c'est le fun pour les consommateurs, ça. Ils ont du gros plaisir, là.
0: C'est vraiment plaisant. Les entreprises concernées, mardi et mercredi, ont publié des communiqués en disant que ça avait aucun rapport, qu'ils allaient coopérer à l'enquête, puis qu'eux, c'était jamais parlé, qu'il n'y avait pas collusion, qu'il n'y avait pas, on ne s'était pas parlé pour augmenter les prix. Si l'autorité de la concurrence conclut qu'il y a l'existence d'un cartel, il y a des amendes qui vont être données. Mais on dit que le prix du cornet là-bas a bondi d'à peu près 25 à 30 % dans les 3 dernières années.
1: Quand même.
0: Fait que, tu sais, mettons, c'est combien un cornet maintenant? Aujourd'hui, on a une crème au coin de la maison. Ma blonde a pris un yogourt glacé, j'ai pris un milkshake. Mes enfants ont pris chacun un cornet. Mon gars a pris un genre de sundae avec des bonbons. Dedans. Ça a coûté comme 21 piastres.
1: Pas tant peu.
0: Puis il y a des crèmeries où à 21 piastres, t'as un cornet et deux napkins.
1: Oui, deux napkins.
0: Mais tout dépendant de la grosseur du cornet.
1: Ouais. C'est pas, dans les établissements, là, c'est pas la même affaire. Là.
0: Mais les gros, là, mettons, puis pour pas les nommer, le chocolat favori, là, le gros cornet du chocolat favori, qui peut manger tout ça?
1: Ça me donne mal au cœur après avoir fini tout
0: c'est
1: ça.
0: C'est tellement gros, là, quand tu le verses là, pour le tremper, je me dis, il va tomber. c'est trop lourd.
1: C'est impressionnant.
0: C'est impressionnant. Pour vrai, ça prend un bon avant-bras pour être capable de se promener avec ça. Là.
1: On appelle Guildon.
0: ça prend des bonnes mains, mais sérieux, c'est malade parce que c'est une industrie qui fonctionne seulement 4-5 mois par année ou à peu près, et c'est toujours plein.
1: Ouais.
0: Dès qu'il fait beau, il y a une petite crèmerie pas loin de la maison, faut y aller en vélo, être un peu plus loin, mon gars, il aime ça, on va-tu à celle-là, il sait que ça vient qu'une ride de vélo, là, on s'assoit, table de pique-nique, on mange ça, c'est vraiment le fun, c'est une belle activité familiale, mais c'est ce que des fois, ça, t'as des affaires, les bananes à split, je pense que c'est rendu genre 9 piastres.
1: Ah non, c'est dispendieux, là, mais tu sais, avec tout ce qu'il manque,
0: ben oui, on sait pas ce qui est cher, c'est les bananes ou c'est le split, la crème glacée pis les cerises, ces affaires-là. Les petits bonbons, mais ce sont de belles business, mais c'est tellement pas ouvert longtemps. C'est pour ça maintenant que les Dairy Queen vendent des hot dogs. Tu sais, c'est drôle parce que moi, Dairy Queen, c'est 12 mois par année.
1: Okay.
0: Des blizzards chez Dairy Queen, là, c'est 12 mois par année. Ça me fait rire. Je cherchais un blizzard parce qu'on est le 7 février. Wapé. Blizzard pâte à biscuits. Non? Ah non, moi, ça, c'est une des affaires que j'aime le plus à terre.
1: Ah, mais 20, qu'est-ce qui est ouvert 12 mois par année, là? Moi, je suis all-in. La crème glacée, là, c'est. Je peux m'en manger au mois de décembre,
0: là. Tu sais, il n'y aurait pas une crèmerie de coin de rue ouverte 12 mois par année, ça ne marcherait pas, là. Je ne me verrais pas dégivrer mon auto pour aller chercher un cornet, mettons. Mais passer au Dairy Queen, le trio de hot dog bizarre, là, ça
1: c'est dans la poche.
0: Et à Montréal, dans le centre-ville, juste en face de où était Musique Plus, au coin de Sainte-Catherine-Bleury, je sais pas si c'est encore là. De mémoire, c'est fermé. Il y avait un Lafleur avec un Dairy Queen. Un à côté de l'autre.
1: Ça, c'est dangereux, ça, par exemple.
0: Ça,
1: c'est très dangereux.
0: T'as même pas besoin de sortir, t'as tout. Les 5 groupes alimentaires. Je pense.
1: Les légumes, peut-être moins.
0: De la relish, dans le... condition écrasée. OK. On s'arrête quelques instants. Karel Lemar s'en vient dans les prochaines. Très hâte de lui jaser du Canadien, de ce qui s'en vient, surtout pour le Canadien, dans les prochaines années, dans les prochaines semaines. On va revenir sur le dossier Hurricanes. Eux, comment ils ont bâti leur club, comment le Canadien peut partir de ça pour bâtir leur équipe à eux. Karel Lemar d'RDS, au retour dans 100%. Dans les 100 000 matins.
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3: Bon mercredi, ici Louis-Philippe Arnoirel. Le premier ministre Mark Carney dit avoir eu plusieurs discussions informelles avec le président américain Donald Trump lors du sommet du G7 en France. Aucune rencontre bilatérale officielle n'est prévue entre les deux dirigeants pendant le G7 qui se termine aujourd'hui. Le chef libéral a précisé que le président Trump n'avait prévu de rencontre bilatérale qu'avec le président français Emmanuel Macron et le premier ministre de l'Inde Narendra Modi. Il affirme qu'il a eu 7 ou 8 conversations informelles avec M. Trump, lors desquelles ils ont parlé d'intelligence artificielle, de l'Ukraine et de l'Iran. Toujours à Ottawa, des députés appellent le gouvernement fédéral à lutter contre la montée de l'idéologie antiféministe en finançant des programmes visant à contrer la manosphère. Le comité de la condition féminine de la Chambre des communes a déposé hier un rapport en ce sens. Selon le comité, les garçons et les jeunes hommes qui se sentent isolés ou qui ont du mal à trouver leur place dans la société sont exposés à des contenus extrêmes en ligne qui glorifient la déshumanisation des femmes. Le rapport indique que des influenceurs incitent les garçons à réprimer leurs émotions et à valoriser l'hypermasculinité, tout en présentant les avancées des femmes comme une perte pour les hommes. Le Parti libéral du Québec s'engage à investir 380 millions de dollars additionnels sur 4 ans pour la promotion et la protection du français s'il forme le prochain gouvernement. C'est l'enveloppe budgétaire inclue à leur plan pour la langue française présenté hier après-midi à Montréal. 138 millions de dollars seraient dédiés à la francisation afin de réduire les délais d'attente et d'assurer un accès plus rapide aux services. 110 millions seraient injectés pour la promotion de la lecture. Et pour terminer, le kangourou roux en liberté depuis vendredi sur la rive sud de Montréal a finalement été capturé hier. L'animal se trouve maintenant au zoo de Grand Bay. Vers 22h hier soir, le kangourou était réveillé et était en bonne santé. C'est ce qui complète vos actualités Arsenal Média. Passez une bonne journée sur nos ondes.
4: Bon, bonne nouvelle pour le kangourou. Voici les résultats de la Coupe du monde hier. L'Argentine, 3. En fait, Lionel Messi, 3. L'Algérie, 0. Il en a marqué 3 hier, Lionel Messi. L'Autriche a battu la Jordanie, 3-1. L'Irak a perdu contre la Norvège, 4-1. La France, 3-1 sur le Sénégal. La Nouvelle-Zélande et l'Iran, un match nul de 2-2. Et l'Arabie Saoudite et l'Uruguay, un autre match nul de 1-1. La phase de groupe se poursuit. Il y a plusieurs matchs à venir dans les prochaines heures. Le Canada va entrer en scène. Eux, ils ont déjà joué contre la Bosnie-Herzégovine. Ils vont retrouver le Qatar plus tard demain. Mais aujourd'hui, c'est l'entrée en scène à 13h de Cristiano Ronaldo avec le Portugal qui va affronter la République du Congo. L'Angleterre, cet après-midi à 16h contre la Croatie. Canadien de Montréal, la fenêtre de rachat va s'ouvrir bientôt. Est-ce que Brandon Gallagher en est dans ses dernières heures avec le Canadien? Il a été aperçu complexe d'entraînement à Brossard hier avec un chandail du Canadien, d'un tracksuit du Canadien sur le dos. Et le dossier Samuel Montembeault, le gardien de but de Montembeault, serait lié aux Oilers d'Edmonton, selon plusieurs informateurs. Est-ce qu'un échange va survenir dans les prochaines heures? On aura la chance d'en parler avec Karel Lemar au retour.
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0: Ah, aussi à venir dans tout ça, mais la musique de Mumford & Sons, Rubber Band Man, cet album-là, Prize Fighter, le dernier de Mumford & Sons, il est
1: incroyable.
0: Incroyable. Incroyable. Ils sont tellement bons, Mumford & Sons. Très, très hâte de les retrouver en show. Ils seront à l'assaut, justement, cet été à Montréal. Ça n'a pas manqué. Carré de mort s'en vient au retour. Vanessa Boulet va être là ce matin également à 7h45 pour sa chronique qu'on a à chaque semaine avec nous tous les mercredis. Très hâte de la retrouver. Et à 7h30, notre nouveau jeu préféré, Lait de vache.
1: Ou
0: lait d'amande. Lait de soya. Soya, amande, peu importe. Lait de vache, lait d'amande. On vous nomme une personnalité connue, puis à l'allure, au look, on doit décider si c'est quelqu'un qui prend du lait de vache ou du lait d'amande.
1: Ouais.
0: La liste est cool pour tantôt, vous allez voir. Voici Mumford & Sons, Rubber Band Man avec Ozzy tout de suite dans vos 100 000 matins. Le meilleur de la musique, c'est haut. Oh.

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2: Pour la game de ce matin, d'ailleurs, c'est Karel Lemar. Salut, Karel.
3: Bon matin.
2: Merci d'être là.
3: Merci de m'avoir.
2: Le Canadien, oui, bon mercredi, certain. Le Canadien rentre dans cette période-là où on va revoir un peu le visage de l'équipe. C'est comme ça pour les 32 formations de la Ligue nationale de hockey. Mais là, on l'a eu en pleine face encore une fois avec la victoire des Hurricanes de Caroline. Ça prend une équipe posée, balancée. T'sais, t'as beau avoir Kirill Kaprizov à 17 millions au Minnesota, puis Quinn qui va sûrement signer à 15 bientôt. C'est jamais gage de succès. Puis je trouve, perso, que le Canadien est en train de se shaper un peu comme les Hurricanes.
3: Exactement. Puis, tu sais, c'est à chaque année, à chaque, tu dirais peut-être 10 ans environ, là, on se fie sur les gagnants des Coupes Stanley, puis on essaie de bâtir nos équipes semblables à ça, ou les équipes qui se présentent potentiellement en finale depuis. Tu sais, Brian Lamour, ça fait 8 ans qu'il est là, mais ça fait 4 fois qu'il se présente là-bas jusqu'à la toute fin, on va dire de même. Puis, pour moi, une équipe qui est en bas du cap salarial de 12 millions.
2: Incroyable.
3: Qui a réussi à faire ce qu'ils ont fait. On dirait que la qualité des contrats, puis où ils sont, parce que là, ce que je veux amener vite de même, là, c'est cet été, les gars, il y a 3 UFA, dont 2 qui ne jouent pas pour la Caroline, OK? On va le dire de même. Il y en a un qui est Anderson, qui vont sûrement re-signer, qui est gardien, ou voir qu'est-ce qu'ils vont faire avec ça.
2: Peut-être qu'il va prendre sa retraite à cause des blessures. Il est rendu à 37 ans, Anderson.
3: C'est vrai, parce que la commotion de... En tout cas, j'ose assumer que c'est une commotion, mais ça, c'est mon verdict en tant que docteur carrément. Mais en tout ça, quand tu regardes tout ça, exactement, quand tu regardes ça, Max, c'est que pour les prochaines, mettons, 3-4 ans, tu as le même noyau. L'année prochaine, tu as exactement le même noyau de la Caroline. Est-ce qu'eux pourraient revenir puis refaire, mettons, ce qu'ils viennent de faire? Personnellement, je le bloque pas de ça. Puis pour moi, ce que ça veut dire, c'est que le CH, on est comme à 3 ans de ça, puis quelques joueurs additionnels, je vais te dire de même.
2: Right.
3: Il manque un peu d'expérience comparé à l'expérience hockey que la Caroline avait cette année. Puis après ça, bon, on veut entourer nos bons joueurs, right? Ça, c'est sûr et certain. Fait que cet été, la liste d'épicerie, on la connaît tous. On veut un deuxième centre, on veut un bon défenseur. Puis, on va aller chercher des choses ici et là. Mais pour moi, un élément qui nous manque depuis le début, puis ça nous amène à nos prochains sujets d'échange aussi avec Gallagher. Gallagher, il y a 6-7 ans, était un peu le Stankoven, là, puis le Hagel de ce monde, et whatever. Je te dis pas qu'il y avait le même talent exactement brut.
2: Non, mais la même drive, la même façon de se comporter sur la patinoire.
3: Exactement. La drive, il était capable de marquer. Puis ces deux gars-là que je viens de nommer, ils ont les habiletés, puis ils ont cet élément-là qui amène leur équipe ailleurs. Qui amène leur équipe ailleurs au niveau de l'énergie, au niveau de l'intensité, au niveau même du jeu physique ou du gossage qu'on a vu qu'on ne t'aime pas avec Eagle. C'est des gars qui drivent ton équipe. Puis le CH a beaucoup, on va dire dans le des habiletés exceptionnelles en tant que notre premier trio.
2: Ouais.
3: J'ai l'impression qu'on a beaucoup de joueurs qui sont on and off, un peu qui sont gros, qui devraient frapper, qui ne frappent pas. Oups, ils sont gros, ils sont bons. Oups, ils sont plus bons. On a trop d'éléments qui sont un peu flashy, je veux dire comme ça. Fait que c'est des flashs qu'on a versus la constance. Fait que pour moi, c'est d'aller chercher un élément comme ces deux gars-là que j'ai nommés, comme un peu Gary, il y a 6 ans, d'essayer de donner l'aspect alentour de ce joueur-là d'amener cet aspect-là qui va driver le CH davantage pour les séries. Tu peux pas jouer avec des gars de pré-série.
2: Les affaires qu'on a à régler en premier, c'est des affaires qui sont évidentes. T'sais, Samuel Montembeault, c'est dommage, c'est un petit gars de Bécancour, il est gentil, on l'aime, mais c'est terminé avec le Canadien. Le seul scénario possible, c'est Luc Gélinas qui nous l'a évoqué hier, c'est que le Canadien transige, mettons, pour aller chercher le fameux joueur de deuxième centre qu'on a besoin, puis que le club qui te donne le deuxième centre veut absolument un gardien de but, puis là, faut que tu choisisses. Faut que tu choisisses c'est Dobesch ou c'est Fowler. Mais tu sais, ça, c'est dans la colonne du pas vraiment probable, mais moi je suis convaincu qu'on part la saison Dobesch-Fowler la saison prochaine. Mais mettons que ça arrive, là, que t'es capable de mettre la main sur, je sais pas, un Robert Thomas, un Nico Hischier, tu sais, si c'est Hischier, la situation des gardiens de but à New Jersey, c'est peut-être pas... il peut se passer tellement d'affaires. Fait que, tu sais, peut-être ça, mais Sam, c'est une évidence. Gallagher, c'est une évidence. Après ça, tu sais, est-ce que Newhook pourrait pas partir dans une transaction aussi à un moment? Tu sais, le visage va changer.
3: Oui, il va y avoir une coupe parce que tu viens de le mentionner. On peut pas échanger tout ce qui est pas, comment je pourrais dire ça?
2: Ben, faut que tu donnes un mané si tu veux recevoir.
3: Exactement. Tu as besoin de payer pour recevoir de quoi qui est dans le niveau que tu veux recevoir aussi. Puis, je trouve ça intéressant que Luc me le mentionne parce que moi aussi, j'avais cet élément-là à dire. On a trois gardiens, trois qui sont capables de faire de quoi de popper. Oui, il y en a un qui a eu une mauvaise année. Puis, ça serait facile de s'en débarrasser en ce moment si on reste avec les deux gars qu'on a eu pour l'année. Ça, c'est clairement que je suis d'accord avec toi. Mais si jamais il y en a un qui plaît à une équipe puis qu'on pourrait aller chercher juste ce joueur-là d'exception, ben ça pourrait, c'est une possibilité pour moi, ça c'est sûr. Mais de l'autre bord, là, depuis 2-3 jours, c'est les rumeurs au niveau d'envoyer Stan Montembeau à Edmonton. Je sais que vous en avez parlé hier un peu, Max sur les ondes ou avant-hier. Mais à travers tout ça, c'est sûr que le CH veut pas rentrer ou revenir dans un ménage à trois comme on avait un an ou deux.
2: Ah non, on se peut plus, là, c'est fini.
3: Il faut que tu développes tes gardiens de but. Il faut que tu arrives avec de quoi que on est capable d'avoir un duo, même un des gars qui, bon, se partagent un peu ces games-là, mais ça t'en prend un qui va en goaler en majorité puis il va être ton premier gardien. Fait que pour moi, c'est Sam, s'il y a un trade qui a de l'allure à avoir au niveau de, bon, même si c'est Edmonton puis qu'on libère du salaire, on va le dire de même, c'est quand même un bon move aussi. Mais là, de l'autre côté, est-ce que Sam peut revenir puis donner un peu plus de gauge à OCH en tant que peut-être deuxième gardien qui remonte la pente? Ça pourrait être possible aussi, je le dénigre pas. Puis l'autre affaire, c'est Gallagher qui va probablement quitter. Bon, il l'a mentionné en fin de saison, c'était sa dernière probablement en tant que Habs. Puis là aussi, c'est les rumeurs, c'est Vancouver aussi, encore une fois. Bon, on irait chercher comme on tomberait en bas du, mettons, 17 millions là, du salarié, du cap salarial. Fait que c'est des éléments qu'on a besoin de bouger. Mais comme tu l'as dit, moi, je le bougerais sérieusement vers une option d'aller chercher de quoi de plus. Est-ce que New York est dedans? Est-ce que Goulet est dedans? Est-ce qu'il y a des joueurs aussi de concessions, mettons, un peu plus jeunes qui vont rentrer dans des trades, qu'on va aller chercher de quoi avec de l'expérience qui va avoir un impact dès l'an prochain? Moi, c'est un peu là où j'ai hâte de voir.
2: Mais c'est ce que tu veux.
3: Quel genre de mission on est là-dessus ou quel genre de vision on a? C'est ce qu'on veut, nous. C'est ce qu'eux veulent aussi. Mais est-ce que le meilleur choix possible va être au rendez-vous pour faire ça? Ou est-ce qu'on va s'enligner plus vers un futur versus l'année prochaine? En tant qu'impact. Tu comprends ce que je veux dire par là?
2: Non, ça va passer beaucoup par le marché des joueurs autonomes cette saison.
3: Exactement.
2: Qui est assez faible, on va se le dire. Tu sais, Mason McTavish, des joueurs, en fait, il y a des joueurs à l'autonomie, puis il y a des joueurs disponibles pour des échanges aussi, tu sais, des Bennington, McTavish, justement, Ishier, ces affaires-là. Sinon, tu as des agents libres que tu peux aller chercher, mais il n'y en a pas énormément.
3: Il n'y en a pas une tonne.
2: Ça va être
3: bien intéressant. Le 1er juillet va être intéressant, ça, c'est sûr. Puis il reste à voir vers quoi. Encore une fois, il y a des choses à aller chercher en expérience aussi.
2: Ouais.
3: Fait que, est-ce que c'est quelque chose qu'on fait là-dedans en libérant notre salaire, en tout cas avec Gallagher puis Montembeau qui bouge, puis après ça, on avance. Mais littéralement, moi, j'ai trouvé qu'on est dans la course ou dans le chemin d'aller vers une équipe de la Caroline, ça, c'est sûr et certain. En termes de setup, là, trois grosses lignes. Ça
2: va être intéressant. Karel, merci beaucoup de ton temps ce matin. Puis merci pour cette saison. C'est déjà la dernière dans les 100 000 matins. On va se retrouver à l'automne.
3: Oui, merci à vous. Puis passez une belle journée, tout le monde.
2: Bien sûr. Salut, Karel Lemar de RDS. En musique, tout de suite, c'est Jay Scott Fouki. Voici un copilote. Hey, Fouki. Ça fait longtemps qu'il n'a pas sorti du stock.
4: Il est dans un coin que Jean Leloup.
2: Oh, non. Fouki en fait des shows présentement.

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1: Faire là, qu'on comprend pas l'existence de. Pioli, lui, c'est un lait d'avoine.
2: Ouais, j'étais un lait d'avoine.
1: Je suis un lait de vache. Fait qu'on s'est dit, on va jouer à lait de vache ou lait d'avoine.
2: Ouais.
1: Fait que je vais jouer avec Oli, je vais lui proposer des personnalités québécoises. C'est un spécial Québec ce okay. matin. Et on va devoir décider ensemble si cette personne-là, selon sa carrière, sa face, son. Ça dégaine. Si c'est quelqu'un qui prend du lait de vache dans son café ou du lait d'avoine. Parce que ça en dit long.
2: C'est vrai, t'en dis long sous quelqu'un. T'as-tu Sylvain Chamberlain dans ta liste?
1: Je n'ai pas Sylvain Chamberlain.
2: Ah, tu l'as pas.
1: C'est vrai, okay. C'est du lait de vache.
2: C'est du lait de vache.
1: Ben oui, c'est du lait de vache.
2: Je le vois siroter son lait de vache.
1: Sylvain doit faire la même face que moi s'il se fait demander, voulez-vous du lait régulier au café? Oui. Ça va pas me mettre du lait d'amande là-dedans. Ton lait brun, là.
2: Ton lait brun.
1: OK, fait qu'on joue. On joue. Puis on dit pas Sylvain Chamberlain, on dit... The boss,
2: c'est vrai, The Boss.
1: C'est écrit sur son bureau, il y a une plaquette. C'est écrit Sylvain Chamberlain.
2: Il faut checker ça.
1: The boss.
2: C'est pour pas qu'il l'oublie.
1: Je trouve ça écœurant. Mais pour vrai, ça va être le fun, ce jeu-là. On joue dans les prochaines minutes dans vos 100 000 matins. Restez là.
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6: Bonjour.

0: Bonjour, bon début de journée. Ici Claude Marquis. Voici vos actualités. Québec a reconduit jusqu'en 2028 sa stratégie nationale de prévention du suicide, qui est assortie d'un financement de 15 millions de dollars par année. Ainsi, 30 millions de dollars pour les années 2027 et 2028 seront investis pour accomplir les 15 mesures de la stratégie. Lorsque la stratégie avait été lancée en 2022, le gouvernement s'était fixé plusieurs cibles à atteindre d'ici 2026, notamment de passer sous la barre des 1000 décès par suicide. Le gouvernement du Québec a annoncé un investissement $1 milliard sur 10 ans afin de soutenir les municipalités dans la réfection et la modernisation de leurs infrastructures en eau. Québec reconnaît que cette somme ne règle pas l'ensemble des besoins, mais qu'il s'agit d'un geste important dans un contexte où les demandes demeurent élevées. Centraille de Centre du Québec annonce un investissement de $1.4 million cette année pour lutter contre la pauvreté et l'exclusion sociale. Ces fonds serviront à soutenir des organismes communautaires et des initiatives visant les personnes les plus vulnérables de la région. L'organisation souligne que la hausse du coût de la vie et la crise du logement accentuent les besoins, avec des impacts sur l'insécurité alimentaire et l'itinérance. Et les Tigres de Victoriaville amorceront leur saison 2026-2027 avec une séquence de 5 matchs à domicile. Les Foreurs de Val-d'Or seront les premiers visiteurs au Colisée des Jardins le vendredi 18 septembre prochain. Les Tigres vivront aussi une première dans leur histoire avec un voyage à Terre-Neuve pour affronter le régiment. C'est ce qui complète vos informations. 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
2: Pour ce matin, Victo, ça n'a pas changé. C'est toujours un magnifique soleil pour ce matin. Mais sinon, en après-midi, ça va être le retour des nuages. Mais on laisse pas tomber le soleil. Donc, ça va être un petit combat entre les deux, soleil-nuages, avec 40% de probabilité d'y en après-midi, avec un risque d'orage également en après-midi, maximum de 26. L'humidex peut aller jusqu'à 29 pour aujourd'hui. Sinon, pour ce soir et cette nuit-là, ben, c'est les nuages qui vont prendre le relais avec 40% de probabilité d'averse tôt en soirée avec un risque d'orage également.
3: Manquez pas le segment de Vanessa Boulay dans les prochaines. Les excuses les plus dangereuses sont celles qui sonnent comme de la sagesse.
4: Oh!
3: Ouais, ça va être très bon, ça. J'aime ça parce que souvent, elle nous fait réaliser des trucs, Vanessa. Mais juste avant, on va jouer à l'aide vache ou l'aide d'avoine. Et c'est quoi? J'ai un thème. On fait ça après des Red Hot Chili Peppers. Et by the way, je trouve ça écœurant,
4: c'est vrai que c'est écœurant.
3: Écoute, mais on va partir à un trend. Ça va être viral.

0: Voici le concept du jeu, parce qu'on s'est rendu compte hier en jasant, Ali et moi, que tu sais, quand souvent, dans des petits choix dans la vie, ça en dit long sur la personne que t'es, puis comment tu mènes tes affaires, puis ouais. les décisions que tu prends. Puis la simple décision entre au café quand le barista te demande lait de vache ou lait régulier, puis là, tu fais oui, lait régulier, il fait. Vous savez qu'on a de l'excellent lait de soya, enfin, oui, mais je dis lait de vache. Ali m'a dit, moi, je suis lait d'avoine.
1: Lait d'avoine, à côté. Ouais.
0: Fait que là, on va jouer, hein, je vais vous soumettre des personnalités québécoises. Vous pouvez jouer aussi à via 1-855-407-2346 et vous devez me dire, à la face, au look, à la carrière, à l'allure, selon vous, lait de vache ou lait d'avoine?
1: Je suis prêt.
0: Lise Dion.
1: Lise Dion. Ah ben là, Lise Dion, c'est du lait de vache.
0: Ouais?
1: Ah oui, clairement. Lise Dion. Ben oui, ben oui. Ben
0: ouais,
1: oui,
0: OK,
1: ben
0: oui. Ouais.
1: Ouais, elle a une carrière de lait de vache.
0: OK, parfait. Parfait. Martin Drainville.
1: Martin Drainville.
0: Mais non, dans Louis XIX, bon, Martin Drainville. Moi, je pense que c'est lait d'avoine, Martin Drainville.
1: Oh, OK, j'irais pareil avec le lait d'avoine.
0: Un petit peu artiste, mettons, là.
1: Ouais.
0: Martin Matt.
1: Martin
0: Matt, je ne sais pas.
1: Martin Matt, là, son lait, il est assez spécial. Du lait de vache. Du lait de vache, Martin.
0: Peut-être du lait de vache, mais tu sais, les millionnaires.
1: Ah oui! Sont-ils du lait d'avoine, là,
0: peut-être du lait d'avoine. Nick Suzuki.
1: Ah, ben là, tous les sportifs, moi, je trouve lait de vache, là.
0: Je sais pas.
1: Hein?
0: Je sais pas. C'est un gars qui prend un soin particulier de son alimentation, puis tout ça, puis peut-être que. Peut-être à face d'un gars que t'as quoi avec la lactose. Intolérant au lactose. Fait que Nick Suzuki, je sais pas. Félix Auger, Aliassime. Ah, lait d'avoine.
1: Lait d'avoine aussi.
0: Lait d'avoine. Il habite à Monaco maintenant, ça c'est lait d'avoine.
1: Ouais, lait d'avoine.
0: Même pas de lait de vache ou de vache, point, à Monaco. Jean Leloup.
1: Jean Leloup, je pense que lait. Lait d'avoine, je sais pas, il y a de l'air.
0: Je sais pas. J'ai la misère
1: dans
0: à faire une
1: tête.
0: Ce que l'univers me propose aujourd'hui. Ça dépend, c'est qui, là. C'est-tu John the Wolf, Jean Leloup ou Paolo? Je me souviens qui. Je me souviens
1: John
0: plus.
1: The Wolf.
0: Non, parce qu'il y a des alter égaux, Jean Leloup. Stéphane Rousseau.
1: Stéphane Rousseau.
0: Stéphane Rousseau, je pense que c'est lait d'avoine.
1: Quand il y a ses lunettes, lait d'avoine.
0: Quand il a ses lunettes,
1: lait d'avoine. Lait d'avoine. Quand il
0: enlève Stéphane Rousseau, l'humoriste, lait de vache. Puis Stéphane Rousseau, le peintre, lait d'avoine.
1: Ouais.
0: Alex Champagne.
1: Alex Champagne, lait de.
0: Lait d'avoine.
1: Lait d'avoine, oui.
0: Oh, ah, ouais. Non. Tu passes pas des années à prendre des photos de muffins là, pour finalement prendre du lait de vache dans ton café. C'est sûr. Alex Champagne, c'est sûr que c'est lait d'avoine. Mona de Grenoble.
1: Bof. Ça, là, c'est du...
0: Moi, j'aurais dit un Shirley Temple. Là,
1: j'allais dire, c'est du lait de vache, mais boire à Happy, là, directement, là. direct, c'est Happy.
0: C'est une pie ou un pie?
1: Ah, c'est... Je sais pas.
0: C'est un pie.
1: Mais la pie est pas strappée, là, entre ses deux jambes, par exemple. C'est...
0: Quoi?
1: C'est pas ça qu'ils font les drag queens, me semble. Ils se trappent, là. C'est qui le prochain?
0: Ah, ça, c'est bon. Louis Morissette.
1: Louis Morissette.
0: Louis Morissette, je pense que c'est lait de vache.
1: Hein?
0: Ah non, je pense que c'est lait de vache.
1: Ah ouais.
0: Il est plus businessman qu'artiste, je trouve.
1: Ah, OK.
0: Je sais qu'on a l'air de juger, mais c'est exactement ça qu'on fait. Non, je pense que Louis... Louis répond en commentaire. Lait de vache ou lait d'avoine? Étienne Boulay.
1: Étienne Boulay, lait de vache.
0: Je pense que c'est lait de vache.
1: Ouais, oh ouais, clairement.
0: C'est un athlète, Étienne.
1: Ben oui.
0: C'est un athlète. Puis
1: lui, il fait pareil comme toi, là. Avant de se coucher, là, clac.
0: Clac, un petit gorgé avant d'aller faire dodo. Puis on va terminer avec PSPP, Paul Saint-Pierre Plamondon. Je la trouve tough, celle-là.
1: C'est une excellente question.
0: Un politicien, tu sais, ça veut bien paraître.
1: Ouais, mais je suis sûr qu'en cachette, il boit du lait de vache.
0: C'est sûr. Mais du Québon, là.
1: Oui.
0: Un Québon 2%, ouais, ça, c'est sûr. Ou du lactancien.
1: Ouais, ouais.
0: Mettons. Mais je sais pas, mettons, dans un café, là, il arrive prendre un mocha ou peu importe, un flat white ou un... Je sais pas.
1: Hey, pour vrai, j'ai de la misère.
0: Monsieur Saint-Pierre Plamondon, répondez en commentaire, s'il vous plaît. Je pense lait d'avoine.
1: Lait d'avoine. Hey, je sais même pas pour Max. Aucune idée.
0: On va rejouer bientôt, pas parce que là, c'est la dernière. On va jouer demain.
1: On joue demain. Ah ouais, c'est
0: ça. On va en faire d'autres. Demain, ça sera des stars internationales. On rejoue demain. Chabouzi avec... ça, c'est la vache, ça, c'est sûr. Chabouzi, chanteur country, genre la toune cowgirl. Oat milk, please. Pense pas, là. Pense pas que ça arrive. Pense que la vache, il l'a tue tout seul.

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0: là.
1: Madame Saboula, salut. Comment tu vas?
2: Ça va bien, vous?
1: Ben oui, certain. Hey, cette semaine, là, le sujet est tellement bon. Puis, à chaque semaine, ça provoque des réactions. Puis, c'est drôle comment cette chronique-là, elle a shifté de bien-être à bien-être lifestyle à on se jase des vraies affaires, mais ça a un lien direct avec la vie qu'on mène puis comment on entreprend nos affaires. Le sujet cette semaine, c'est les excuses les plus dangereuses sont celles qui sonnent comme de la sagesse, parce que tu nous amènes dans une réflexion qui risque de brasser du monde ce matin.
2: Ouais, ben en fait, je suis reconnue quand même pour ça. J'aime ça parler de plein de sujets, puis surtout ce genre de sujet-là, parce que en fait, c'est un sujet qui m'est venu cette semaine là, en voyant une publication. Tu sais, c'est ça, je suis beaucoup sur les réseaux sociaux, fait que je suis évidemment des personnes qui m'inspirent et tout ça. Puis elle parlait de la ligne parfois très très mince entre écouter ses besoins puis nourrir ses fameuses excuses. Puis tu sais, plus j'y pensais, plus je réalisais que, tu sais, justement, les excuses les plus dangereuses dans nos vies, c'est pas ils sont un peu déguisés. C'est pas nécessairement des excuses, mais souvent, comme tu as dit, ça peut ressembler à la sagesse, à la prudence, à du gros bon sens. Puis c'est exactement pour ça qu'elles sont difficiles un peu à détecter.
1: Ouais, puis tu sais, souvent, des excuses, on peut en entendre de plein de façons différentes, de plein de personnes différentes, dans plein de situations. Puis des fois, les excuses deviennent même dangereuses.
2: Ouais, exact. T'sais, on peut, ça peut partir de je suis paresseux, j'ai pas envie, je m'en fous. Tu sais, justement, on en parlait souvent aussi. Tu sais, c'est pas le bon moment, j'ai pas le temps, j'ai des enfants, beaucoup de projets au travail, je vais attendre d'être certain. Bon, les enfants, tout ça. Puis tu sais, le problème en fait, c'est que ces excuses-là sont valables, sont valides,
1: ben oui.
2: Sont raisonnables aussi parce que tu sais, on a tout pas d'extra vraiment time. On court un peu tout après notre temps. Puis des fois, c'est sage aussi de faire comme hey, je suis pas dans une bonne période. C'est trop de m'en mettre sur les épaules si j'ajoute quelque chose. Mais l'affaire, c'est que ces excuses-là, en guillemets, ou bon, ces façons de voir les choses, ben, ça nous garde exactement au même endroit, puis ça peut nous garder là pendant des années, tu sais.
1: Ouais, assurément. Puis tu sais, dans tout ça, là, reste qu'il faut s'écouter des fois dans une certaine mesure, puis ça peut être dur de faire la part des choses. Est-ce qu'il faut écouter son corps ou écouter sa peur?
2: Ben, tu sais, je pense que là-dessus, il y a un cheminement à faire. Tu sais, je suis très bonne là-dedans parce que ça fait pas super longtemps que j'apprends à écouter mon corps, à ralentir quand j'ai besoin, que ce soit au niveau de la fatigue ou au niveau de la récupération, ou même, tu sais, dire non à quelqu'un parce que ça me tente juste pas de faire quelque chose, là. Mais, tu sais, on vit à une époque, justement, où on parle beaucoup d'écoute de soi, puis je pense que c'est bien de le faire. On a besoin de repos, on a besoin de ralentir parfois, d'écouter notre corps justement, mais je pense qu'il y a vraiment une différence entre écouter son corps et écouter sa peur, parce qu'à un moment donné, on suit la même voie si on bouge pas. Le corps peut dire j'ai besoin de récupérer, mais la peur peut dire ok, bouge pas, reste là, puis essaie pas. T'sais. Fait qu'il faut faire attention.
1: Ouais, assurément. Puis tu sais, les affaires qui sont inconfortables souvent pour plein de monde, ça va être un signe que non, faut que j'arrête ça, je suis pas bien, je me sens pas bien. Ça se peut que tu te sentes pas bien au moment où tu commences quelque chose ou un virage ou tu entreprends de quoi ou quand même de quoi que tu fais depuis longtemps, mais l'inconfort s'installe pour une raison X.
2: Ben exactement, puis je pense que de toute façon, n'importe quel changement au monde commence avec l'inconfort.
1: Ben oui, c'est
2: que ça
1: sûr.
2: Soit un changement de travail, un changement de programme d'entraînement, changement de chaussures de course, il y a toujours un inconfort. On brise quelque chose. Puis en même temps, je pense que c'est ça qui laisse rentrer l'ouverture, justement, puis le changement, tu sais. Mais c'est ça, que ça soit une remise en forme, une séparation, tout ça, ça peut être inconfortable, mais ça veut pas dire qu'il faut arrêter. Parfois, c'est justement le signe qu'on est à la crise de bonne place, qu'on est en train de grandir. Il faut passer un peu ce cap-là d'inconfort pour devenir un peu plus confortable, si je peux dire, là, tu sais.
1: Ouais, puis à un moment donné, c'est quand tu entres dans ta vie d'adulte, on dirait qu'il y a des affaires que tu sais, tu te connais aussi, puis tu sais, on dirait que tu sais comment te parler ou comment te convaincre que ça, je devrais pas faire ça, ça, je devrais pas faire ça ou je devrais pas essayer ça. Tu sais, on est très, très manipulateur envers nous-mêmes des fois, là.
2: Ah, absolument. Je pense que justement, plus qu'on est adulte, plus qu'on se connaît, comme tu as dit, puis on devient habile à se raconter des histoires. T'sais. On le sait que face à une situation ou à une autre, face à une peur ou une autre, on va exactement réagir comme ça, puis on va se protéger au final. T'sais. Mais encore là, on reste dans notre confort pour éviter les conforts. Mais t'sais, souvent, justement, ces histoires-là nous permettent de briser cet inconfort-là, puis de se pousser, puis d'arrêter, de remettre à plus tard, parce que le fameux danger, c'est d'attendre le bon moment finalement, on peut attendre toute notre vie au complet, là, parce que le bon moment, on se le répétera jamais, existe rarement.
1: Ouais, ça existe rarement, ça, c'est vrai, tu sais, puis la vraie question aujourd'hui, ça demeure, tu sais, c'est pas nécessairement est-ce que je m'écoute, c'est est-ce que je m'écoute vraiment, est-ce que je m'écoute de la bonne façon, en fait?
2: Ouais, exactement, parce que si on se pose la question, bon, on a parlé d'inconfort, mais tu sais, faut se poser la question aussi, est-ce qu'au final, j'évite une situation qui me tente pas? Est-ce que j'évite justement l'inconfort parce que je veux pas, tu sais, me mettre en situation difficile? Parce qu'il y a une énorme différence, encore une fois, en respectant un besoin qui est très important, puis nourrir une peur qui va finalement te laisser dans tes excuses les plus dangereuses, qui vont faire tourner la fameuse boucle finalement.
1: Oui, vraiment, puis tu sais, c'est une discussion qu'il faut avoir avec soi-même. Puis Mané, tu viens que tu te connais aussi. Puis tu sais, quand t'atteins un genre de certain niveau de discipline, on dirait que ça n'existe plus, cette zone-là. Quand t'apprends à te connaître, tu le sais, là, le matin, ça me tente pas d'aller au gym parce que X, ça me tente pas de faire telle affaire. Puis Mané, il y a un moment dans ta journée ou dans ton processus de « j'irai pas » où tu fais « ben non, lève-toi ». Tu sais, t'apprends à te connaître vraiment, là.
2: Ben il faut apprendre parce que des petits doigts, on en a tous, des petits doigts qui nous disent « Hey, bouge pas, puis t'es fatigué, puis tu remets à demain, puis t'as pas le temps. » Puis, tu sais, à un moment donné, il faut apprendre à les faire taire. Ouais. À leur dire « OK, garde ta gueule, puis on passe à autre chose. » Parce qu'à un moment donné, on bouge pas, tu sais. Puis en même temps, moi, je le dis toujours à mes enfants, fait que il faut aussi faire preuve de d'intelligence avec nous-mêmes, mais de le faire, tu sais.
1: Oui, faut le faire.
2: De confronter ses peurs.
1: Si on le dit, il faut le faire. Vanessa, merci beaucoup de ton temps. C'est notre dernière ensemble pour cette saison-là. Tu vas poursuivre avec Fred et Oli pour l'été, mais merci pour la super saison radio, c'était exceptionnel.
2: Ben, ça me fait plaisir.
1: J'invite les gens à te rejoindre sur Instagram, vanessa.boulet, B-O-U-L-A-I-S. Facile à trouver. Bon été, on se parle bientôt.
2: Bye.
1: Salut, à musique, c'est Laurence Saint-Martin avec Sèche tes pleurs tout de suite dans vos 100 000 matins. Hey, manquez pas ça à 8h10, les réseaux sociaux. Est-ce que vous serez capable de débarquer? On s'en parle.

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3: Bon mercredi, ici Louis-Philippe Arnoirel. Le premier ministre Mark Carney dit avoir eu plusieurs discussions informelles avec le président américain Donald Trump lors du sommet du G7 en France. Aucune rencontre bilatérale officielle n'est prévue entre les deux dirigeants pendant le G7 qui se termine aujourd'hui. Le chef libéral a précisé que le président Trump n'avait prévu de rencontre bilatérale qu'avec le président français Emmanuel Macron et le premier ministre de l'Inde Narendra Modi. Il affirme qu'il a eu 7 ou 8 conversations informelles avec M. Trump, lors desquelles ils ont parlé d'intelligence artificielle, de l'Ukraine et de l'Iran. Toujours à Ottawa, des députés appellent le gouvernement fédéral à lutter contre la montée de l'idéologie antiféministe en finançant des programmes visant à contrer la manosphère. Le comité de la condition féminine de la Chambre des communes a déposé hier un rapport en ce sens. Selon le comité, les garçons et les jeunes hommes qui se sentent isolés ou qui ont du mal à trouver leur place dans la société sont exposés à des contenus extrêmes en ligne qui glorifient la déshumanisation des femmes. Le rapport indique que des influenceurs incitent les garçons à réprimer leurs émotions et à valoriser l'hypermasculinité, tout en présentant les avancées des femmes comme une perte pour les hommes. Le Parti libéral du Québec s'engage à investir 380 millions de dollars additionnels sur 4 ans pour la promotion et la protection du français s'il forme le prochain gouvernement. C'est l'enveloppe budgétaire inclue à leur plan pour la langue française présenté hier après-midi à Montréal. 138 millions de dollars seraient dédiés à la francisation afin de réduire les délais d'attente et d'assurer un accès plus rapide aux services. 110 millions seraient injectés pour la promotion de la lecture. Et pour terminer, le kangourou roux en liberté depuis vendredi sur la rive sud de Montréal a finalement été capturé hier. L'animal se trouve maintenant au zoo de Grand Bay. Vers 22h hier soir, le kangourou était réveillé et était en bonne santé. C'est ce qui complète vos actualités Arsenal Média. Passez une bonne journée sur nos ondes.
4: L'entrée en scène de Cristiano Ronaldo aujourd'hui à la Coupe du monde de soccer à 13h contre la République du Congo, l'Angleterre contre la Croatie à 16h, le Ghana contre le Panama à 19h, l'Ouzbékistan contre la Colombie à 22h, manquez pas ça, la Tchéquie contre l'Afrique du Sud demain à midi. On surveille ça. Hier, c'était une domination complète par Lionel Messi. Lionel Messi qui a marqué les 3 buts de son équipe, l'Argentine, contre l'Algérie, puis ça a commencé en fou. Messi en marque 1, hors-jeu, on refuse le but. L'Algérie en marque 1, hors-jeu, on refuse le but. Et là, la machine bleue et blanche s'est mise en marche et l'Argentine l'a remporté de belle façon. Le Canadien de Montréal, Samuel Montembeau, pourrait changer d'adresse dans les prochains jours. Assurément que le Canadien Canadien de Montréal tente de transiger le gardien de but et de le faire justement de la meilleure façon possible, de l'envoyer dans une destination pour occuper un rôle quand même important. Et semble-t-il, selon ce que Max Truman rapporte sur son Twitter, que les Oilers d'Edmonton seraient intéressés au service de Samuel Montembeau. Hier, Maple Leafs de Toronto ont transigé avec les Flyers de Philadelphie. Simon Benoit et le gardien but Joseph Woll prennent le chemin de Philadelphie en retour de jeunes espoirs.
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0: À venir à 8h30 ce matin, Karel Lemar, sa chronique La Game, c'est à ne pas manquer. Sinon, dans les prochaines, seriez-vous capable de vivre sans les réseaux sociaux? J'ai entendu une discussion super intéressante là-dessus l'autre jour sur, tu sais, les artistes qu'on connaît ou qu'on a connus, ouais, qui, pff, un moment, ils sont disparus. Mm-hmm. Comme Jean Leloup, il est où?
1: On le sait plus.
0: Pas de show depuis 2016, pas d'album depuis 2016. Les rumeurs disent qu'il aurait été aperçu dans Sainte-Foy à Québec, serait là-bas pour s'occuper de sa mère, aurait encore son appartement sur le plateau. J'étais comme, c'est... C'est fou, t'étais dans l'œil du public tellement longtemps. Seriez-vous capable de disparaître, plus en avoir de réseaux sociaux?
1: Très bien.
0: Aimeriez-vous ça? Dans le Journal de Montréal, il y a un gros dossier, là, ça, on va s'en parler après les Foo Fighters. Voici Learn to Fly tout de suite dans vos 100 000 matins.

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2: Pour la game de ce matin de RDS, c'est Karel Aymard. Salut Karel.
3: Bon matin.
2: Merci d'être là.
3: Merci de m'avoir.
2: Le Canadien, certain. Le Canadien rentre dans cette période-là où on va revoir un peu le visage de l'équipe. C'est comme ça pour les 32 formations de la Ligue nationale de hockey. Mais là, on l'a eu en pleine face encore une fois avec la victoire des Hurricanes de Caroline. Ça prend une équipe posée, balancée. T'sais, t'as beau avoir Kirill Kaprizov à 17 millions au Minnesota, puis Quinn qui va sûrement signer à 15 bientôt. C'est jamais gage de succès. Puis je trouve, perso, que le Canadien est en train de se shaper un peu comme les Hurricanes.
3: Exactement. Puis tu sais, c'est à chaque année, à chaque, tu dirais peut-être 10 ans environ, là, on se fie sur les gagnants des Coupes Stanley, puis on essaie de bâtir nos équipes semblables à ça, ou les équipes qui se présentent potentiellement en finale depuis... Tu sais, Brenlamour, ça fait 8 ans qu'il est là, mais ça fait 4 fois qu'il se présente là-bas jusqu'à la toute fin, on va dire de même. Puis pour moi... Une équipe qui est en bas du cap salarial de 12 millions.
2: Incroyable.
3: Qui a réussi à faire ce qu'ils ont fait. On dirait que la qualité des contrats, puis où ils sont, parce que là, ce que je veux amener vite de même, là, c'est cet été, les gars, il y a 3 UFA, dont 2 qui ne jouent pas pour la Caroline. Okay? On va le dire de même. Il y en a un qui est Anderson, qui vont sûrement re-signer, qui est gardien, ou voir qu'est-ce qu'ils vont faire avec ça.
2: Peut-être qu'ils vont prendre sa retraite à cause des blessures. Il est rendu à 37 ans, Anderson.
3: C'est vrai, parce que la commotion de... En tout cas, j'ose assumer que c'est une commotion, mais ça, c'est mon verdict en tant que docteur carrément. Mais en tout ça, quand tu regardes ça, Max, c'est que pour les prochaines, mettons, 3-4 ans, tu as le même noyau. L'année prochaine, tu as exactement le même noyau de la Caroline. Est-ce qu'eux pourraient revenir puis refaire, mettons, ce qu'ils viennent de faire? Personnellement, je le bloque pas de ça. Puis pour moi, ce que ça veut dire, c'est que le CH, on est comme à 3 ans de ça, puis quelques joueurs additionnels, je vais te dire de même.
2: Right.
3: Il manque un peu d'expérience comparé à l'expérience hockey que la Caroline avait cette année. Puis après ça... Bon, on veut entourer nos bons joueurs, right? Ça, c'est sûr et certain. Fait que cet été, la liste d'épicerie, on la connaît tous. On veut un deuxième centre, on veut un bon défenseur. Puis, on va aller chercher des choses ici et là. Mais pour moi, un élément qui nous manque depuis le début, puis ça nous amène à nos prochains sujets d'échange aussi avec Gallagher. Gallagher, il y a 6-7 ans, était un peu le Stankoven, là, puis le Hagel de ce monde, ouais. Et whatever. Je te dis pas qu'il y avait le même... talent exactement brut.
2: Non, mais la même drive, la même façon de se comporter sur la patinoire.
3: Exactement. La drive, il était capable de marquer. Puis ces deux gars-là que je viens de nommer, ils ont les habiletés, puis ils ont cet élément-là qui amène leur équipe ailleurs. Qui amène leur équipe ailleurs au niveau de l'énergie, au niveau de l'intensité, au niveau même du jeu physique ou du gossage qu'on a vu qu'on ne t'aime pas avec Eagle. C'est des gars qui drivent ton équipe. Puis le CH a beaucoup, on va dire dans le des habiletés exceptionnelles en tant que notre premier trio.
2: Ouais.
3: Après ça, on a beaucoup de joueurs qui sont on and off, un peu qui sont gros, qui devraient frapper, qui ne frappent pas. Oups, ils sont gros, ils sont bons. Oups, ils sont plus bons. On a trop d'éléments qui sont un peu flashy, je veux dire comme ça. Fait que c'est des flashs qu'on a versus la constance. Fait que pour moi, c'est d'aller chercher un élément comme ces deux gars-là que j'ai nommés, comme un peu Gary, il y a 6 ans, d'essayer de donner l'aspect alentour de ce joueur-là qui va, d'amener cet aspect-là qui va driver le CH davantage pour les séries. Tu peux pas jouer avec des gars de pré-série.
2: Les affaires qu'on a à régler en premier, c'est des affaires qui sont évidentes. T'sais, Samuel Montembeau, c'est dommage, c'est un petit gars de Bécancour, il est gentil, on l'aime, mais c'est terminé avec le Canadien. Le seul scénario possible, c'est Luc Gélinas qui nous l'a évoqué hier, c'est que le Canadien transige, mettons, pour aller chercher le fameux joueur de deuxième centre qu'on a besoin, puis que le club qui te donne le deuxième centre veut absolument un gardien de but, puis là, faut que tu choisisses. Faut que tu choisisses, c'est Dobesch ou c'est Fowler. Mais tu sais, ça, c'est dans la colonne du pas vraiment probable, mais moi je suis convaincu qu'on part la saison Dobesch-Fowler la saison prochaine. Mais mettons que ça arrive, là, que t'es capable de mettre la main sur, je sais pas, un Robert Thomas, un Nico Hischier, puis si c'est Hischier, la situation des gardiens de but à New Jersey, c'est peut-être pas... Il peut se passer tellement d'affaires. Fait que, tu sais, peut-être ça, mais Sam, c'est une évidence. Gallagher, c'est une évidence. Après ça, tu sais, est-ce que Newhook pourrait pas partir dans une transaction aussi à un moment? Tu sais, le visage va changer.
3: Oui, il va y avoir une coupe parce que tu viens de le mentionner. On peut pas échanger tout ce qui est pas, comment je pourrais dire ça?
2: Ben, faut que tu donnes un mané si tu veux recevoir.
3: Exactement. Tu as besoin de payer pour recevoir de quoi qui est dans le niveau que tu veux recevoir aussi. Puis, je trouve ça intéressant que Luc me le mentionne parce que moi aussi, j'avais cet élément-là à dire. On a trois gardiens, trois qui sont capables de faire de quoi de popper où il y en a un qui a eu une mauvaise année. Puis, ça serait facile de s'en débarrasser en ce moment si on reste avec les deux gars qu'on a eu pour l'année. Ça, c'est clairement que je suis d'accord avec toi. Mais si jamais il y en a un qui plaît à une équipe puis qu'on pourrait aller chercher ce joueur-là d'exception, ben ça pourrait, c'est une possibilité pour moi, ça c'est sûr. Mais de l'autre bord, là, depuis 2-3 jours, c'est les rumeurs au niveau d'envoyer Stan Montembeau à Edmonton. Je sais que vous en avez parlé hier un peu, Max sur les ondes ou avant-hier. Mais à travers tout ça, c'est sûr que le CH ne veut pas rentrer ou revenir dans un ménage à trois comme on avait un an ou deux.
2: Ah non, on ne se peut plus, là, c'est fini.
3: Puis il faut que tu développes tes gardiens de but, il faut que tu arrives avec de quoi que. On est capable d'avoir un duo, même des gars qui bon, se partagent un peu ces games-là, mais ça t'en prend un qui va en goal en majorité, puis il va être ton premier gardien. Fait que pour moi, c'est Sam, s'il y a un trade qui a de l'allure à avoir au niveau de, bon, même si c'est Edmonton, puis qu'on libère du salaire, on va le dire de même, c'est quand même un bon move aussi. Mais là, de l'autre côté, est-ce que Sam peut revenir et donner un peu plus de gauge à OCH en tant que peut-être deuxième gardien qui remonte la pente, ça pourrait être possible aussi, je le dénigre pas. Puis l'autre affaire, c'est Gallagher qui va probablement quitter. Bon, il l'a mentionné en fin de saison, c'était sa dernière probablement en tant que Habs. Puis là aussi, c'est les rumeurs, c'est Vancouver aussi encore une fois. Bon, on irait chercher comme on tomberait en bas du, mettons, 17 millions là, du salarié du cap salarial. Fait que c'est des éléments qu'on a besoin de bouger. Mais comme tu l'as dit, moi je le bougerais sérieusement vers une option d'aller chercher de quoi de plus. Est-ce que New York est dedans? Est-ce que Goulet est dedans? Est-ce qu'il y a des joueurs aussi de concession, mettons, un peu plus jeunes qui vont rentrer dans des trades, qu'on va aller chercher de quoi avec de l'expérience qui va avoir un impact dès l'an prochain? Moi, c'est un peu là où j'ai hâte de voir.
2: Mais c'est ce que tu veux.
3: Quel genre de mission on est là-dessus ou quel genre de vision on a. C'est ce qu'on veut, nous, c'est ce qu'eux veulent aussi, mais est-ce que le meilleur choix possible va être au rendez-vous pour faire ça? Ou est-ce qu'on va s'enligner plus vers un futur versus un de l'année prochaine en tant qu'impact? Tu comprends ce que je veux dire par là?
2: Non, c'est tellement. Ça va passer beaucoup par le marché des joueurs autonomes cette saison.
3: Exactement.
2: Qui est assez faible, on va se le dire. Là, Mason McTavish, des joueurs, en fait, il y a des joueurs à l'autonomie, puis il y a des joueurs disponibles pour des échanges aussi, là, tu sais, des Bennington, McTavish, justement, Ishier, ces affaires-là. Sinon, t'as des agents libres que tu peux aller chercher, mais il y en a pas énormément.
3: Il y en a pas une tonne.
2: Ça va être bien intéressant.
3: Le 1er juillet va être intéressant, ça, c'est sûr. Puis il reste à voir vers quoi. Encore une fois, il y a des choses à aller chercher en expérience aussi.
2: Ouais.
3: Fait que est-ce que c'est quelque chose qu'on fait là-dedans en libérant notre salaire, en tout cas avec Gallagher et Montembeau qui bouge, puis après ça, on avance. Mais littéralement, moi, j'ai trouvé qu'on est dans la course ou dans le chemin d'aller vers une équipe de la Caroline, ça, c'est sûr et certain. En termes de setup, là, trois grosses lignes, ça, c'est à nous prendre.
2: Ça va être intéressant. Karel, merci beaucoup de ton temps ce matin, puis merci pour cette saison. C'est déjà la dernière dans les 100 000 matins. On va se retrouver à l'automne.
3: Ben oui, merci à vous, puis passez une belle journée tout le monde.

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1: Ce sera là sur l'heure du lunch, si t'en as pas manqué, Beds Are Burning, c'est Midnight Oil qui s'en vient dans vos 100 000 matins. On va se parler de médias sociaux. Seriez-vous capable de carrément faire une coupure de médias sociaux? Ça se pourrait-tu?
2: Ça serait tough.
1: Ça serait vraiment dur. Dans le Journal de Montréal, il y a un grand dossier là-dessus ce matin, on s'en parle. Au retour dans vos 100 000 matins.
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10: Bonjour, bon début de journée. Ici Claude Marquis, voici vos actualités. Québec a reconduit jusqu'en 2028 sa stratégie nationale de prévention du suicide, qui est assortie d'un financement de 15 millions de dollars par année. Ainsi, 30 millions de dollars pour les années 2027 et 2028 seront investis pour accomplir les 15 mesures de la stratégie. Lorsque la stratégie avait été lancée en 2022, le gouvernement s'était fixé plusieurs cibles à atteindre.

0: d'ici 2026, notamment de passer sous la barre des 1000 décès par suicide. Le gouvernement du Québec a annoncé un investissement $1 milliard sur 10 ans afin de soutenir les municipalités dans la réfection et la modernisation de leurs infrastructures en eau. Québec reconnaît que cette somme ne règle pas l'ensemble des besoins, mais qu'il s'agit d'un geste important dans un contexte où les demandes demeurent élevées. Centrale de Centre du Québec annonce un investissement de $1.4 million cette année pour lutter contre la pauvreté et l'exclusion sociale. Ces fonds serviront à soutenir des organismes communautaires et des initiatives visant les personnes les plus vulnérables de la région. L'organisation souligne que la hausse du coût de la vie et la crise du logement accentuent les besoins, avec des impacts sur l'insécurité alimentaire et l'itinérance. Et les Tigres de Victoriaville amorceront leur saison 2026-2027 avec une séquence de 5 matchs à domicile. Les Foreurs de Val-d'Or seront les premiers visiteurs au Colisée des Jardins le vendredi 18 septembre prochain. Les Tigres vivront aussi une première dans leur histoire avec un voyage à Terre-Neuve pour affronter le régiment. C'est ce qui complète vos informations. Pour plus de nouvelles, visitez monvicto.com et montedford.com.
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2: Pour aujourd'hui, mercredi, déjà le milieu de la semaine. Écoute, c'est un beau soleil ce matin, mais là, ça va un peu se corser cet après-midi avec un mélange de soleil et de nuages. 40% de probabilité d'averse en après-midi avec un risque d'orage également. Maximum de 26. L'humidex, ça peut aller jusqu'à 29. 29, c'est pas trop collant. On peut quand même survivre. Sinon, pour ce soir et cette nuit, c'est partiellement nuageux avec 40% de probabilité d'averse tôt en soirée avec également un risque d'orage. Minimum de 15. Demain, c'est la pluie. Maximum 18.
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0: médias sociaux sur le Journal de Montréal ce matin.
1: Il y a un meilleur aussi, la musique
0: super intéressant parce qu'on parle justement de ce désir-là qu'ont certaines personnes de juste couper les ponts avec avec justement les réseaux sociaux, avec Facebook, avec tout ça, parce que c'est beaucoup. Puis c'est difficile de complètement être effacé. Puis je suis tombé sur une discussion la semaine passée d'un gars que j'aime beaucoup, Marc Boilard, puis Marc en parlait de ce désir-là qu'il a des fois de juste comme
2: disparaître.
0: Tu sais, t'es plus là pendant trois semaines. Là. Personne ne sait ce que t'as mangé sur Facebook, t'es allé où, t'as fait quoi. Les gens te croisent. Mon Dieu, Marc, on n'a pas eu de nouvelles. Puis c'est vrai que c'est spécial aujourd'hui. Je vais donner un exemple. Mon père nous donne des nouvelles souvent. Quand il est en voyage, il est à Calgary. Puis moi, une partie de moi, je me fais crime. C'est cool, j'ai des nouvelles, je sais ce qu'il fait, je sais il est où. Il est rendu où dans son voyage, puis il nous l'explique à la journée avec des photos, puis tout ça. Mais ça fait plus rien à raconter quand il revient. Fait que, il pourrait partir deux semaines à Calgary voir son frère jouer au golf, revenir, tout me raconter. Mais là, hey, je suis passé la sécurité. On est assis dans l'avion, on décolle dans 10 minutes.
2: Ah, ben ouais,
0: okay. Ce matin, on joue à Glen Eagles, pis tout ça. Mais c'est normal, il a toujours fait ça, je suis habitué. Ouais. Mais tu sais, couper les ponts avec les gens qui te suivent, parce que les gens, nos amis, on reste en contact via les médias sociaux. Tu sais, au Québec, c'est 94% de tous les adultes qui utilisent Internet qui servent des réseaux sociaux d'une façon ou d'une autre en 2025. Chez les 18-34 ans, c'est 99%. Il y a 1% seulement des gens qui le font pas. C'est vraiment, mais vraiment spécial de voir que personne n'est pas là-dessus, ou à peu près. Moi, quand j'ai commencé à travailler avec Fred Côté, j'ose un peu au début, je disais, hey Fred, j'ai cherché sur Facebook, j'ai pas trouvé, j'ai pas Facebook. Première affaire, comment tu fais? Et j'ai ça. OK. J'ai un médium, pas sur Instagram. T'es pas sur Instagram? Mais comment tu fais pour partager des expériences de vie à tous les gens qui te suivent?
2: Il y en a qui s'en foutent, là,
0: quand même. S'en foutent bien, Red.
2: Ouais.
0: Je trouve ça beau, cette déconnexion-là. Le temps moyen passé à consulter les médias sociaux par jour augmente d'année en année au Québec. 2022, c'est 2h50. 2023, c'est 2h56. 2024, c'est 2h50. 2025, c'est 3h41. C'est
2: Caroline.
0: Énorme.
2: Mais oui.
0: Chez les 18-34 ans, c'est 99% qui s'en servent. 96% chez les 35-54. 89% chez les 55 ans et plus. Imagine, là.
2: 80.
0: La moitié d'entre eux autres, ça ne veut pas comment ça marche, ça s'en sort quand même.
2: Oui, mais...
0: Combien de fois vos parents ont écrit un statut Facebook qui est une question pour vous personnel dans un Messenger?
2: Ben ouais.
0: Salut, ça va? Finalement, as-tu trouvé tes capes de roue?
2: Oui.
0: Là, c'est un statut Facebook.
2: Grandement fait ça, grandement fait ça. Mais tu sais, c'est tellement alléchant, les réseaux sociaux. Là. On s'en parlait hors d'onde, là, ou que, tu sais, mettons, tu vas être sur la bolle de toilette, là. Hey, Max, je peux rester sur la bolle de toilette avec mon téléphone pendant une trentaine de minutes, puis on se parlait des ronds rouges.
0: Que t'as sur des genoux.
2: Ah, ben ouais.
0: Parce que c'est un havre de paix. Tu t'envoies là, puis t'es réfugié. Puis c'est drôle, le téléphone, surtout en couple. Ta blonde est sur ton téléphone. Oh, t'as du temps pour aller sur ton téléphone. Elle dépose son téléphone. Tu déposes son téléphone. Tu fais comme. Tu sais, c'est une discussion dans les couples. T'es trop sur ton téléphone. Puis tout. Tu sais, c'est drôle parce que il y a des gens qui, dans l'exercice de leur fonction, ils n'ont pas le choix. Prends n'importe quel gars ou fille d'agence marketing. Vont tous te dire, si t'es un restaurant, faut que tu sois sur Facebook, faut que tu sois sur Instagram. Il y a un restaurateur qui, lui, n'est pas sur les réseaux sociaux, veut rien savoir d'être sur les réseaux sociaux. Il est bien connu au Québec, c'est Mathieu Petitgrou. Il dit, mon temps est compté, quand je suis au restaurant, je travaille à temps plein, quand je suis à l'extérieur, j'ai envie de décrocher. Lui est propriétaire du restaurant Le Continental et Le Conti Café depuis près de deux décennies. Le Conti Café, moi, c'est mon resto préféré dans le Vieux-Québec, puis c'est drôle que ça tombe sur lui, mais il y a un article dans le Journal de Montréal. Le plus clair de ses heures réveillées, il passe sur l'établissement de la rue Saint-Louis dans le Vieux-Québec. Il a 46 ans, il n'a pas le temps d'aller perdre son temps sur les réseaux sociaux. Il dit, quand Facebook est arrivé, j'ai cru rapidement, puis j'ai vu que c'était pas pour moi. Il dit, tu sais, le resto est là, on n'a pas le choix, mais il dit, c'est pas moi qui gère ça. Il dit, ce qui se passe, je sais même pas il y a quoi sur le Facebook, des restaurants, puis tout ça. Il dit, j'ai confié ça à des professionnels. Il dit, c'est 7 jours sur 7 dans la restauration, ou à peu près. Il dit, quand je décide de prendre le temps d'aller voir des amis, j'étais avec eux à 100%, sinon, je suis pas là. Je trouve ça beau d'être capable de lire ça. Il dit, durant la pandémie, ça a été un game changer, l'impact positif des réseaux sociaux pour les entreprises, pour la nouvelle clientèle. Les restaurants, c'était dur. C'est à quel point ils se sont fait chier, les restaurants, dans la pandémie, ou à peu près. C'était une bonne façon de communiquer avec les gens, puis tout ça. Fait que, tu sais, c'est vraiment, mais vraiment bon pour certaines affaires, mais pour d'autres, ça crée des problèmes. Puis je me suis posé la question, serais-tu capable, mettons, de dire, hey, je m'en vais dans le bois 4 jours, pas de téléphone.
2: Serais-tu capable, pour vrai, 4 jours?
0: 2 peut-être. 1 sur 2, j'ai commencé à graffiner. T'as tellement accès à tout là-dessus.
2: Ben, c'est ça.
0: À toutes les informations. Tu veux savoir de quoi? Tantôt, ouais. Je me demandais, je voulais faire de quoi une vidéo sur mon téléphone, ChatGPT. Salut, comment on fait pour faire telle affaire? Bing, bing, bing, bing.
2: Mais c'est une drogue, là. C'est absolument.
0: C'est une drogue. C'est une drogue qui est devenue un mode de vie, malheureusement. Mais vous irez lire le dossier dans le Journal de Montréal. On écoute Vince Lemire avec À la bonne place dans vos 100 000 matins.

0: veux saluer Stéphanie sur le message Ritex 1-855-407-2346. Elle dit, on est en cure, mon chum et moi à la maison. On s'est donné un défi, une semaine, pas de téléphone, bon, pas de réseaux sociaux. Il dit, ça fait 24 heures, je fais des boutons. C'est pas évident.
1: Non, c'est pas évident. C'est
0: vraiment
1: tough,
0: pas évident. C'est vraiment dur. Mais pour vrai, les stats sont alarmantes. Puis tu sais, c'est parce que Mané, tes enfants te voient beaucoup là-dessus aussi en même temps. Au volant, pour certaines personnes, c'est un problème également. Fait que tu sais, il y a beaucoup d'affaires là-dedans, mais c'est une question à se poser. Puis la discussion de Marc Boilard était bonne. T'sais, soyez-vous capable de faire ça, partir, puis les réseaux sociaux, donne plus de nouvelles à personne.
1: Ça serait bye bye. Magique.
0: Bonsoir. 8h40 minutes, encore une vingtaine de minutes à vos 100 000 matins.
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1: Dans quelques minutes, on va retrouver Fred pour la chronique audition qui sera accompagné bien évidemment de Amélie Smith qui est audioprothésiste et propriétaire des cliniques Audition. C'est la fête des pères le 21 juin prochain et Amélie va nous parler de l'audition des hommes parce que les hommes seraient plus propices que les femmes à avoir des problèmes d'audition. Donc elle va pouvoir nous en jaser tout de suite après Imagine Dragons, Whatever It Takes, à O 97.3.

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1: Je suis content et je suis triste. C'est un mélange de tout ça ce matin parce que c'est la dernière chronique avec Amélie Smith, audioprothésiste et propriétaire des cliniques Audition, mais ça veut dire que c'est l'été aussi qui est là. Fait que je suis un peu partagé, mais on va commencer par accueillir Amélie. Le bon matin, Amélie.
2: Bon matin, Fred. Ça c'est notre dernière avant l'automne.
1: Oh oui, mais quand même, hein, c'est l'été, fait qu'on est content. Là. C'est pour ça là, qu'un peu, on est mi-figue, mi-raisin, tiens, on va se dire ça ce matin.
2: C'est ça, à la pause estivale, ça fait du bien à tout le monde.
1: Amélie, la fête des papas s'en vient le week-end prochain. On a parlé de la fête des mères, d'apporter de l'importance ou peut-être de remarquer s'il n'y aurait pas des signes de perte auditive chez notre maman, parce que c'est le temps de rassemblement. On préconise la même affaire là, pour les papas.
2: Ben oui, c'est sûr, la fête des pères, c'est une occasion là, peut-être de remarquer certains signes de perte d'audition chez notre père, puis d'ouvrir la conversation. Souvent, les papas, ils négligent un petit peu leur santé, hein?
1: OK, un peu plus. On est plus durs sous nos oreilles, les hommes. C'est ça que tu es en train de nous dire, là.
2: Ben moi, je pense que les hommes, en général, c'est peut-être un préjugé, mais ils ont tendance à minimiser les problèmes de santé. Puis oui, les hommes sont un peu plus à risque de développer une perte d'audition de par leurs activités. Encore là, je vais généraliser, oui. Mais souvent, les hommes, ils vont être exposés plus fréquemment au bruit, par exemple au travail, dans les différentes professions, différents métiers. Les gars vont avoir l'habitude d'aimer ça, les outils motorisés, les motos, les sports motorisés. Donc, ça fait une exposition au bruit qui est plus fréquente, à des bruits plus forts. Et tout ça, ça s'accumule au fur et à mesure des années. Puis, ça peut causer des pertes d'audition. Surtout que je vois pas tant de gars qui mettent leurs bouchons pour protéger leurs oreilles.
1: Ah, voilà, c'est ça. Puis même si vous êtes un jeune papa aussi, tu sais, il est jamais trop tard pour prendre soin de ses oreilles. Il faut commencer le plus tôt possible, surtout si on travaille dans des environnements bruyants, surtout si, comme tu disais, on aime les moteurs, on aime ces affaires-là. Ben, plus vite on y pense, moins vite on va aller te consulter finalement.
2: Ben c'est ça, c'est une façon de préserver ses oreilles. C'est sûr que le vieillissement, ça va arriver. On souhaite à tout le monde de vivre longtemps. Donc oui, ça peut venir avec des oreilles qui en perdent un petit peu avec les années. Mais si on est exposé au bruit, ben ça va se détériorer plus vite. Donc on l'a dit, on se protège les oreilles pour prévenir.
1: Oui, parce qu'on tarde à consulter. C'est ce qu'on a dit là en début de chronique. Là, les hommes tardent à consulter.
2: Ben souvent, on va voir les messieurs qui vont arriver un petit peu plus tard, où ils vont faire l'évaluation de l'audition, ils vont avoir une recommandation d'appareil auditif, puis ils passeront pas nécessairement à l'action, ou ils vont avoir des appareils auditifs qui ne tiennent pas compte de leurs activités quotidiennes, donc les appareils vont rester dans le tiroir. Donc, tout ça, ça fait que les problèmes, ils vont continuer à s'amplifier avec les années, les oreilles vont continuer à se détériorer, puis là, quand on va faire, eh mon Dieu, je suis plus capable de m'en passer, ben le rendement va être moins là. Donc, c'est important de consulter tôt pour ça va être plus facile de s'habituer si on a besoin d'appareils auditifs, puis on va avoir conservé nos acquis auditifs aussi. Parce que les appareils, une fois qu'on est rendu à corriger, bien, ça fait jamais des oreilles neuves. Donc, plus vite on a agi, bien, plus les résultats, ça va aller mieux dans le fond.
1: Bon, et c'est madame qui dit, hey, mets tes appareils, Gérard, là. Ben derrière chaque audition d'un grand homme, il y a une grande femme. C'est ce qu'on peut dire.
2: Ah, j'aime ça, moi, ça, c'est un nouveau bouton, on va le garder.
1: Amélie, qu'est-ce qu'on devrait vérifier chez nos papas?
2: Ben là, ça va être justement la fête des pères. Des fois, on se retrouve. Si vous voyez que papa fait répéter, surtout, hein, il est en train de faire le barbecue, le cliché, puis vous êtes derrière, puis vous entend pas. Hey, ça, c'est un signe. Le volume de la télévision, de la radio qui est plus fort. Si vous voyez que pendant que tout le monde parle, il y a quelqu'un qui suit pas la conversation, c'est souvent un des premiers signes. Donc, j'entends, mais pas assez pour comprendre, surtout quand il y a du bruit autour. Grand-papa qui peut dire, hey, les petits-enfants, mais il semble qu'ils marmonnent. Oups! Peut-être un petit problème d'oreille. Donc, tout ça, là, c'est des signes à remarquer avec la fête des pères qui arrive et d'inciter nos papas à prendre soin d'eux.
1: Parce qu'il peut avoir, des impacts quand même assez importants là, pour une perte auditive, Amélie.
2: Oui, une perte d'audition, c'est pas juste moins bien entendre. Ça va donner des impacts, on le disait, dans toute notre vie. Donc, des conversations qui vont être plus difficiles, moins agréables. Donc, on va couper court. Hein, souvent, les papas, en plus, c'est des hommes de peu de mots.
1: Oui.
2: Donc, si en plus, ils entendent pas bien, ben, ça se peut que les conversations, il y en ait pas vraiment. Donc, moins de participation aux échanges familiaux. Ça peut créer de la frustration aussi, hein, que la personne ait envie de s'isoler, de pas bien se comprendre, avoir un conflit à cause d'une perte d'audition, ce serait triste. Là.
1: Effectivement. Mais il faut faire attention. On en a parlé en début de chronique, Amélie. Là, on parle des papas, on parle des grands-papas, mais les jeunes papas aussi, c'est important de faire attention à nos oreilles.
2: On se protège les oreilles à tout instant au cours de notre vie. Donc, la prévention, c'est essentiel dans notre vie d'adulte, même chez nos enfants. Hein. Donc, ouais. On protège nos oreilles, on porte des bouchons, des coquilles si on est exposé à des bruits, même si ça ne dure pas longtemps. Je le répète parce que souvent, c'est « Ah, juste 5 minutes! Oh, » ouais, mais 5 minutes, puis 5 minutes demain, puis 5 minutes demain, puis pendant 30 ans, ça cause des dommages. Donc, on commence. Si c'est pas déjà fait, peu importe l'âge qu'on a.
1: Moi, j'ai déjà entendu ça, Amélie, de quelqu'un. Il me dit, oh non, moi, le bruit, je suis habituée à ça, ça me dérange plus. Est-ce que l'oreille peut s'habituer à un bruit?
2: Non, l'oreille s'habitue pas. Des fois, on entend aussi dire, je suis déjà sourd, ça sert plus rien de me protéger. Au contraire, une oreille qui est déjà abîmée va avoir tendance à être encore plus sensible à l'exposition au bruit. Donc, c'est pas l'oreille qui s'habitue, hein. C'est juste parce qu'on a une perte d'audition qu'on a l'impression que le bruit est moins fort. Mais le bruit, il est quand même fort, même si on le perçoit pas, puis il continue à briser les structures. Donc, on s'habitue pas. On ne devient pas endurant de l'oreille, là.
1: Non,
2: on
1: non.
2: Protège.
1: L'oreille entend moins, fait que c'est pour ça que le son est peut-être a moins d'impact. Puis ça, c'est on veut vraiment pas ça. Pourquoi à la fête des pères? Parce que même, comment est-ce qu'on peut arriver à aborder le sujet avec nos papas?
2: Bien, souvent, ça peut être délicat, hein. Là, ça dépend de votre papa. Il y en a des fois qu'avec une petite blague puis tout ça, ça peut faire passer le message. Mais parfois, des fois, on peut en avoir des orgueilleux qui ne voudront ouais. pas qu'on en parle devant toute la famille. Donc, d'avoir une conversation qui est vraie, d'oser aborder, nommer les signes que vous avez remarqués, dire « oui, c'est normal ». Mais c'est pas normal de rien faire. Donc, on peut proposer, c'est simple, consulter pour nos oreilles. Les gens peuvent venir nous voir en clinique, les audioprothésistes. On offre des dépistages auditifs sans frais en tout temps. Une belle façon de commencer, de confirmer s'il y a quelque chose ou pas. On va voir aussi les audiologistes pour avoir une évaluation complète de l'audition. Donc, osez avoir la discussion, peu importe l'âge. Faites-vous une sortie de gars s'il faut.
1: Mais moi, je conseille de le faire un à un, parce qu'en groupe, si vous essayez d'avoir cette discussion-là, il ne comprendra pas de toute façon. Fait que vous êtes mieux de l'avoir un à un pour que tout soit très, très bien compris. Amélie, qu'est-ce qu'on va retenir de cette chronique-là?
2: La santé auditive, ça fait partie de la santé générale. On en a parlé dans toutes nos dernières chroniques.
1: Ben oui.
2: C'est encore plus vrai, là, la fête des pères arrive. Donc, osez avoir la conversation. Soyez à l'affût des signes. Vous allez rendre service à votre papa, puis c'est une façon d'en prendre soin. Puis continuez à jaser longtemps, parce que les conversations avec notre père, c'est précieux.
1: Puis en plus de ça, ben la technologie a tellement avancé au niveau des appareils auditifs, c'est rendu discret, c'est rendu super efficace. On est loin des grosses boîtes avec les écouteurs puis tout le kit. Fait que il devrait même plus avoir de problème à dire oh ben non, je vais avoir l'air d'un fou avec ça. Mais non, ça paraîtra même pas que t'es ça. Toi tu vas le savoir, puis personne d'autre va le savoir, mais tu vas mieux entendre. Fait que ça va être merveilleux. Amélie, si on veut plus de détails ou on veut prendre rendez-vous aux cliniques.
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1: Amélie, ça a été une super belle année. On prend une petite pause pour l'été, mais on va se retrouver dès le lancement de programmation à l'automne.
2: On se revoit à l'automne. Merci beaucoup.
1: Merci, bye-bye.
2: Bye-bye.
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0: C'est terminé pour vos 100 000 matin. Merci d'avoir été là. On va se reprendre demain pour une autre édition de Lait de vache ou lait d'avoine.
1: Yes,
0: ça va fureur, ce jeu-là. Ce sera des stars internationales demain. On va s'amuser. On va commencer au Québec. Après ça, demain, international. Puis après ça, on va y aller par corps de métier. On va se rendre à vous autres. On va tous vous poigner. Un derrière l'autre. Allez, un gros merci pour aujourd'hui.
1: Merci à toi.
0: On se retrouve demain, 5h58, dans vos 100 000 matin. Bye-bye.
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4: Mercredi 17 juin, bon matin, que vous soyez au travail, sur la route, à la maison. Merci d'avoir choisi Oh pour le meilleur de la musique. Et on est partout au Québec. Le plus grand réseau radio au Québec, c'est nous. 12 stations, nord, sud, est, ouest, on est partout. Mon nom est Stéphanie Gagné, un grand bonheur de vous accompagner jusqu'à midi. Et ce matin, on fait le suivi sur la santé du kangourou qui était en fuite sur la rive sud de Montréal. Snapchat qui lance des lunettes de réalité augmentée. James Simmons qui sera à Shawinigan bientôt. Et au cinéma, beaucoup de nouveautés attendues dans le monde du cinéma d'animation et de la politique américaine. Et sinon, en musique, pour la prochaine heure, un verre d'oreille que j'ai depuis des semaines avec Bleu Jeans Bleu. Un beau frisson à venir avec les Cowboys fringants. Summer, chanson qui nous l'a fait connaître. Et à l'instant, retour en 1996 précisément avec Oasis et Wonderwall à Oh. Bon matin!

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La formation Kiss. J'ai pas de tournée à annoncer, non, parce que c'est fini. Il y avait même option d'un show avec des hologrammes qui a déjà été lancé dans le passé. Mais Gene Simmons, bassiste de la formation Kiss, sera de passage au Québec bientôt. Détail à venir dans quelques minutes. Mais juste avant, retour en 2008. Pour moi, c'est l'essence même du girl power américain. Oui, il y a Beyoncé, mais il y a aussi Pink qu'on vous offre à haut. Oh.

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1: Pour lancer une nouvelle salle de spectacle à Shawinigan qui s'appelle la Fonderie 1901, les organisateurs cherchaient quelque chose qui allait faire wow. Alors, on a choisi de présenter le 14 décembre prochain un show du Gene Simmons Band. Ouais, le légendaire bassiste et chanteur du groupe Kiss qui va débarquer dans la Cité de l'énergie le 14 décembre prochain. Et c'est une salle vraiment impressionnante. Près du centre-ville, la Fonderie 1901 qui va pouvoir accueillir jusqu'à 2000 personnes debout, ce qui en fait la plus grande salle à l'admission générale au Québec en dehors de la région de Montréal, selon la ville de Shawinigan. Donc, c'est le premier concert confirmé dans cette salle qui va ouvrir ses portes à l'automne. C'est pas la première fois que Gene Simmons Band vient à l'extérieur des grands centres au Québec. En 2018, attention, il avait été la tête d'affiche de la compétition de tir et d'accélération de camions de Saint-Joseph de Beauce. Oui, alors vous avez une idée, comme ça, dans votre tournoi de pêche, d'inviter Gene Simmons? Ça peut être possible, on sait jamais. Everlast, ça s'en vient pour le meilleur de la musique à eau.
0: Ce qui s'en vient, encore des...

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faits marquants de sa carrière, faut dire que Sale Barbe, c'est un méchant bon coup. D'ailleurs, la formation qui va être en show pour la fête nationale le 23 juin à Mirabel et à Gatineau pour le 24 juin. Il est membre de la formation. Voici Joe Pinchot, est toujours

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2: Assurément que vous avez vu les images, sinon vous en avez entendu parler de ce petit kangourou roux qui était en liberté depuis vendredi dernier sur la rive sud de Montréal. Il a été capturé hier. Et même qu'on confirme pour le ministère de l'Environnement du Québec qu'il est maintenant au zoo de Granby et qu'il était réveillé et en bonne santé. Mais moi, la question, c'est qu'est-ce que ça faisait là dans la nature, un kangourou? Ben, selon les informations, il était gardé illégalement dans des installations qui étaient non conformes à la réglementation québécoise. Parce que oui, c'est possible d'avoir des animaux exotiques, mais il y a réglementation pour ça. Alors, on va suivre le dossier de très, très près pour taper sur les doigts de la personne qui n'a pas fait son travail en amont. Time Machine Talk, c'est ma préférée ces temps-ci. Je vous l'offre dans quelques minutes. À haut!
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6: Bonjour, ici Claude Marquis, voici vos actualités. La Sûreté du Québec mène aujourd'hui une importante opération en matière de contrebande de cannabis dans le secteur de Nicolet. 4 résidences font l'objet de perquisitions et 3 véhicules sont également visés. Des arrestations sont aussi prévues au cours de la journée. Une 40aine de policiers participent à l'opération qui découle d'une enquête amorcée en décembre dernier. Et le Parti conservateur du Québec confirme le retour de Tarek Ennoud dans la circonscription d'Arthabasca-l'Érable en vue des élections générales d'octobre prochain. Déjà candidat en 2022, il affirme revenir plus déterminé que jamais à offrir un changement aux Québécois. C'est ce qui complète vos informations. 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

Est-ce que vous connaissez le classique Roméo et Juliette? Oui, il y a eu le film avec Leonardo DiCaprio et Claire Danes. Peut-être que ça a été une lecture obligatoire à l'école. Est-ce qu'il y a eu un chat qui s'invitait comme ça dans le scénario ou encore dans la pièce de théâtre? Oui. C'est arrivé dernièrement en Turquie. Je vous explique cette drôle d'histoire dans quelques minutes, mais juste avant, un peu de soleil dans ce mercredi. Still my sunshine, Hélène. À haut!

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Drôle d'histoire qui est arrivée en Turquie il y a quelques jours de ça. C'est un chat qui s'est invité sur la scène d'un théâtre en Turquie où était joué le ballet Roméo et Juliette de William Shakespeare. À un moment donné, Roméo y est décédé. Là, Juliette découvre que Roméo est là, pas trop fort, avec un pouls très faible.

ou même absent. Et là, il y a un chat qui s'est posé à côté de l'interprète, qui est arrivé d'où c'est qu'il sortait, on ne sait pas, s'est mis à jouer dans les cheveux de Roméo, qui était mort dans la pièce. Imaginez-vous le comédien qui devait garder son sang-froid. Et la vidéo circule énormément sur le web grâce à CNN. C'est pas la première fois que des animaux s'invitent parmi les comédiens dans cette troupe de ballet russe nommée Prokofiev. Pourquoi? Ben là, ça a l'air que là-bas, il y a beaucoup de liberté auprès de l'animal de compagnie. À venir, Shinedown et 365 pour le meilleur de la musique à haut.

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Ça sent la fin de l'année scolaire de plus en plus et je salue particulièrement ceux qui sont finissants en secondaire 5, qui vont peut-être avoir un lit d'aube à quelque part ailleurs qu'à la maison de leurs parents pour l'an prochain. Tiens, celle-là, je vous l'offre. Jérôme 50, à haut.

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1: En plein cœur du centre-ville de Thetford, il y a un gros rassemblement pour les tripes de char. Exposition des autosports et anciennes, c'est ce dimanche que ça se passe avec animation, des jeux gonflables, de la bonne bouffe. La bouffe du monde de chez nous qui seront là pour cette 25e édition de l'exposition. C'est gratuit, c'est pour tout le monde. Il y a même plusieurs surprises aussi, ça, je les connais pas les surprises. Alors, il faut se rendre sur place. Une belle journée organisée par Héritage Centre-Ville. Détails sur la page Facebook de la ville de Thetford Mines. 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
3: Bonjour, ici Claude Marquis, voici vos actualités. La Sûreté du Québec mène aujourd'hui une importante opération en matière de contrebande de cannabis dans le secteur de Nicolet. 4 résidences font l'objet de perquisitions et 3 véhicules sont également visés. Des arrestations sont aussi prévues au cours de la journée. Une 40aine de policiers participent à l'opération qui découle d'une enquête amorcée en décembre dernier. Et le Parti conservateur du Québec confirme le retour de Tarek Ennoud dans la circonscription d'Arthabaska-l'Érable en vue des élections générales d'octobre prochain. Déjà candidat en 2022, il affirme revenir plus déterminé que jamais à offrir un changement aux Québécois. C'est ce qui complète vos informations. 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

Stop a mess. 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T'sais. C'est pas facile ce que je vis. Ça a l'air le fun de même. Là. Tu te promènes, tu butines, tu te rassais de l'autre bord. Cette abeille, elle travaille fort. Buzz, buzz, buzz. Ouais, mais là, je passerai pas ma vie de même. Ça me tente pas. J'ai pas le goût. Je veux rien savoir de ça. À un moment donné,

Est-ce que vous êtes du genre à vous sentir coupable de temps en temps d'aller au cinéma l'été? Mais non, il faut pas. C'est là qu'on nous présente les gros blockbusters, les gros films à grand déploiement, à grand budget, puis on peut y aller pour profiter de l'air climatisé quand il fait trop chaud. Et là, il y a quelque chose qui s'en vient. C'est une histoire qui s'est passée aux États-Unis que Sean Penn va mettre en scène. Et sinon, des films d'animation aussi que j'ai bien hâte de voir. Je vous présente ça dans quelques minutes, mais juste avant, voici Coldplay à haut. Oh.

0: de chance.
1: Salutations à ceux et celles qui sont sur la route, et ça, à tous les jours, parce que c'est leur travail. Toujours bien branché à haut. On est comme votre helper, bien attaché, évidemment. Voici Milo.

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1: Là, là, en fin de semaine, il y a Histoire de jouets 5 qui sort au cinéma et forte chance que je vais le voir en fin de semaine parce que chez nous, dans ma famille, on tripe bien raide sur la série de films. Il y a aussi un Shrek 5 qui va sortir en juin 2027. Et là, Sean Penn réaliserait un film sur un policier qui était présent lors de l'émeute du Capitole du 6 janvier 2021. Vous vous souvenez peut-être, il y a un gars qui est arrivé là avec les cornes à la tête puis le manteau de poêle. C'était bien impressionnant. Il y a eu aussi situation très grave. Il y a eu quand même décès. Donc, Sean Penn a assisté aux auditions en 2022 de la commission d'enquête spéciale de la Chambre des représentants chargée d'enquêter sur cette attaque meurtrière au Capitole. Il est assis entre Fanon et encore Hodge, deux agents de la police métropolitaine de Washington, D.C. qui étaient intervenus lors des attaques. C'est ça qui l'a inspiré. Et le film est présenté comme racontant une amitié inattendue. Le tournage devrait débuter à la mi-2027. Bien hâte de voir ça. Sean Penn, qui est un excellent réalisateur et aussi un bon acteur. Faster the People, ça s'en vient. À haut!
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vrai nom, Léo Fougère. Son nom d'artiste, c'est Fouki, qu'on vous offre à l'instant avec Bijoux pour le meilleur de la musique en plein cœur de la semaine, à Haut, partout au Québec.

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1: Oh. Red Hot Chili Peppers, Def Leppard, Bruce Springsteen, on a encore Weezer qui va être là. Puis un montage, comme on l'aime, des grands bazous. C'est exactement ce qui est au menu. Et plus encore, pour votre heure de lunch avec Richard Zetsirois et encore Sylvain Caron. Et ce, partout au Québec, je vous souhaite une excellente journée. Que vous soyez au travail, puis que vous soyez dans le jus, sinon ben relax à la maison ou encore dans la correction avec la fin de l'année scolaire. Merci d'avoir choisi Oh pour le meilleur de la musique. Mon nom est Stéphanie Gagné. On se dit à demain.
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12: Bonjour, ici Claude Marquis, voici vos actualités. La Sûreté du Québec mène aujourd'hui une importante opération en matière de contrebande de cannabis dans le secteur de Nicolet. 4 résidences font l'objet de perquisitions et 3 véhicules sont également visés. Des arrestations sont aussi prévues au cours de la journée. Une quarantaine de policiers participent à l'opération qui découle d'une enquête amorcée en décembre dernier. Et le Parti conservateur du Québec confirme le retour de Tarek Ennoud dans la circonscription d'Arthabaska-l'Érable en vue des élections générales d'octobre prochain. Déjà candidat en 2022, il affirme revenir plus déterminé que jamais à offrir un changement aux Québécois. C'est ce qui complète vos informations. 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
2: Ben salut tout le monde, bienvenue dans ce show radio qui s'appelle Les Grands Bazous. Merci d'être à l'écoute. Un petit salut à nos collègues de travail qui sont partout à travers le Québec parce que Arsenal Média, les stations, ben on est premiers partout.
3: C'est on est là.
2: Le réseau le plus écouté à travers
3: et
2: le
3: Québec. Et c'est grâce à vous autres, on vous dit merci.
2: Et aussi grâce à Sylvain Caron, producteur de ce show radio.
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2: Oui, mais si tu oublies de le faire, j'ai l'air fou.
3: Ah, c'est sûr.
2: On va commencer ce show avec un groupe qui a vendu plus de 100 millions d'albums dans le monde. Ils sont au temple de la renommée du rock depuis 2019. Voici Def Leppard avec Rock of Ages, le meilleur de la musique. C'est toujours ici à O.

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1: Le hit marquant appartient aujourd'hui à Bruce Springsteen.
2: Je savais que t'allais le dire de même.
1: Non, mais je me suis pratiqué. C'est bien Bruce Springsteen.
2: C'est quasiment, je veux dire, c'est rendu aussi, aussi populaire que ton I, Larry.
1: Oui, et mon... l'autre que j'ai bien la misère, le Hush, Mash, Minch, Pumpkin.
2: Hush, Mash, Minch, Pumpkin. Oui, je pourrais t'en nommer jusqu'à demain, je ne le ferai pas.
1: Oui, puis O'Farrin Free aussi. J'ai bien la misère avec O'Farrin. On la voit moins. Le hit marquant appartient à Springsteen. Pourquoi? Parce que le 17 juin, comme aujourd'hui, mais en 2012, il donne son concert le plus long en carrière à Madrid, 3h48 minutes.
2: C'est du show,
1: 3h48 minutes, 32 chansons. Précédemment, il avait fait un show de 3h40 quelques minutes, 43 minutes à New York, au Colisée, au Nassau Coliseum. Alors, quand tu le vois en show,
2: tu me donnes ton argent.
1: On va l'écouter, Spruce, avec...
2: Bruce avec Springsteen.
1: Dancing in the Dark, le meilleur de la musique. C'est toujours ici à O.
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0: Ben, c'est toujours le meilleur de la musique sur le réseau Arsenal Media, le plus grand radio-diffuseur au Québec. On a un quart d'heure non-stop devant nous avec, entre autres, Midnight Oil, Dépêche Mode. C'est un 15 minutes qui va commencer avec Weezer, la pièce Island in the Sun, et plusieurs magazines spécialisés dans le rock alternatif indépendant ont classé cette chanson-là comme l'une des meilleures des années 2000. Ça s'en vient.
1: Et sans erreur.
0: Et c'est très, très, très bon. On écoute ça dans un instant au meilleur de la musique.
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2: Ben, c'était ZZ Top avec Legs dans 15 minutes de non-stop. Sylvain, fan de baseball, ça va pas si bien pour les Blue Jays.
3: Ben, c'est-à-dire qu'on connaît des meilleurs moments. C'est une équipe qui a eu énormément de blessés depuis le début de la saison, Richard, surtout au niveau des lanceurs. Là, ça semble vouloir se replacer un peu, mais là, ça va prendre un air d'aller plus constant parce qu'on est quand même aux alentours des 5-6 matchs du meilleur deuxième. Donc, c'est pas une garantie de participer aux séries de fin de saison. Donc, ça va prendre des victoires. Et je peux y aller avec du soccer très rapidement parce que, bon, pour les amateurs de foot, l'Angleterre affronte la Croatie un peu plus tard aujourd'hui. Le Ghana face au Panama et l'Ouzbékistan face à la Colombie. Je commence à pratiquer mes prononciations pays. Oui.
2: Ben, bravo, beau travail. Moi, je vais pratiquer Bruce Springsteen.
3: Ouais, c'est ça.
2: Et Smash Mouth et Smash Mouth Pumpkins. Voici Offenbach avec mes blues passe plus dans porte. Le meilleur de la musique, c'est toujours ici à O.
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1: Ben, c'était les colocs avec la rue principale pour conclure ce show radio. Demain, entre autres, Plume, R.E.M. et Fleetwood Mac. Merci Sylvain Caron, la production de ce show radio.
2: Toujours un bonheur.
1: Je vous invite à rester à l'écoute des stations hautes du réseau Arsenal Média parce qu'ici, c'est toujours le meilleur de la musique. Bon appétit, tout le monde, si vous êtes en
2: train. Ah ouais, mais c'est pas, c'est comme pas mal fini.
1: Ben, moi, ça va commencer.
2: OK, c'est sûr.
1: Demain, tout le monde, salut, bye!

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2: Bonjour, ici Claude Marquis. Voici vos actualités. La Sûreté du Québec mène aujourd'hui une importante opération en matière de contrebande de cannabis dans le secteur de Nicolet. 4 résidences font l'objet de perquisitions et 3 véhicules sont également visés. Des arrestations sont aussi prévues au cours de la journée. Une 40aine de policiers participent à l'opération qui découle d'une enquête amorcée en décembre dernier. Et le Parti conservateur du Québec confirme le retour de Tarek Ennoud dans la circonscription d'Arthabaska-l'Érable en vue des élections générales d'octobre prochain. Déjà candidat en 2022, il affirme revenir plus déterminé que jamais à offrir un changement aux Québécois. C'est ce qui complète vos informations. 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
4: Hello, hello, bon début d'après-midi, mercredi 17 juin. Olivier Poitras qui vous accompagne. Un gros merci d'être là. J'espère que le lunch a été bon pour vous et que vous êtes prêts à commencer cet après-midi avec nous dans le meilleur de la musique jusqu'à 15h. Dans les prochaines, Temper City avec Self Aware se s'en vient. On aura Dermot Kennedy avec Power Over Me. Et on passe avec Pepper Roach. Wake Up Calling. Oh,

Olivier Poitras qui vous accompagne dans le meilleur de la musique jusqu'à 15h. Un gros merci d'être là. L'année prochaine, on regarde ce qui se passe chez nous dans la région. Et aussi, un petit peu plus tard, on parle de nostalgie pour les enfants des années 90, pourquoi pas. On poursuit avec Temper City et Self-Aware à O.

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1: Vous avez plusieurs spectacles qui s'en viennent du côté du carré 150, entre autres du côté de la salle Les Frères Lemaire. Demain, à compter de 20h, ce sera la visite de Vincent Vallière qui présente son spectacle à travers, au travers de la route. Et je sais qu'il y a beaucoup de gens qui y sont du côté de la salle Les Frères Lemaire. Donc, salutations à tous ceux et celles qui vont profiter de cette belle soirée avec Vincent Vallière. Dans les prochaines minutes, The Offspring avec Pretty Fly, ça s'en vient. Tame Impala avec Dracula au retour. Un gros merci d'être là. Je vous souhaite un bon mercredi.

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0: Génération 90 seront contents et ceux qui ont connu les tout débuts d'Histoire de jouets en 1995 seront très heureux de savoir que le cinquième film, oui, Histoire de jouets 5, sort officiellement en salle ce vendredi. Évidemment, je ferai partie de ceux et celles qui vont aller voir le film. Peut-être pas vendredi, j'attends les vacances. On va aller voir ça au cinépark. Ouais. Pensez de même. Bon film. Dans les prochaines, Alex Warren avec Fever Dream. Ça s'en vient. Restez là.
1: Dans un instant.

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2: Bonjour, ici Claude Marquis, voici vos actualités. La Sûreté du Québec mène aujourd'hui une importante opération en matière de contrebande de cannabis dans le secteur de Nicolet. 4 résidences font l'objet de perquisitions et 3 véhicules sont également visés. Des arrestations sont aussi prévues au cours de la journée. Une 40aine de policiers participent à l'opération qui découle d'une enquête amorcée en décembre dernier. Et le Parti conservateur du Québec confirme le retour de Tarek Ennoud dans la circonscription d'Arthabaska-l'Érable en vue des élections générales d'octobre prochain. Déjà candidat en 2022, il affirme revenir plus déterminé que jamais à offrir un changement aux Québécois. C'est ce qui complète vos informations. 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

Ouais, je suis en vacances et ça s'en vient assez rapidement pour plusieurs d'entre vous. D'ailleurs, pour les élèves, entre autres, qui vont terminer à l'école à la fin de la semaine. Lui, il a une nouveauté, Cowgirl. Mais c'est avec son tout premier succès qu'on retrouve chez Boozy avec Tipsy Bar Song. Vous écoutez Oh!

0: haut.
1: Je veux prendre le temps de saluer les amateurs de camping. Je sais que vous êtes plusieurs à l'écoute. Pas mal de personnes d'ailleurs qui vont partir au courant de la prochaine fin de semaine, qui vont aussi aller passer la Saint-Jean-Baptiste la semaine prochaine dans les terrains de camping un peu partout à travers la province. On vous souhaite d'ailleurs du beau temps. D'ailleurs, je regarde ce qui s'en vient. Généralement, à travers le Québec, la semaine prochaine, il y a du beau temps. Demain, il annonce toujours un petit peu de pluie, mais c'est pas si dramatique que ça. On devrait avoir une belle Saint-Jean, ce qui ce qui est assez agréable. Voilà, donc salutations à tous ceux et celles qui vont partir en terrain de camping au courant des prochains jours. Nous, on poursuit ça dans les prochaines minutes. La musique de The Lumineers s'en vient. Au retour, c'est Yellow Card et Good Charlotte avec Bedroom Posters.
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2: Salut Victo, c'est Max Lalonde. 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
2: amateurs de déco, aujourd'hui, Suzanne nous demande...
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Et lui, il aura son spectacle du Cirque du Soleil, je le sais, vous le savez, mais c'est tellement mérité dans le cas de Jean Leloup. Il se sera présenté en juillet et août. On l'écoute tout de suite avec I Lost My Baby.

Un gros merci d'être branché sur les ondes de haut. Olivier Poitras avec vous. Et dans les prochaines minutes, ben, c'est le trafic qui s'installe. C'est votre retour à la maison. Et à compter de 18h, comme à l'habitude, on manque pas les hits avec le toujours excellent Chuck Noël. Ben oui, vous êtes ici, à haut.

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4: Bonjour, ici Claude Marquis, voici vos actualités. La Sûreté du Québec mène aujourd'hui une importante opération en matière de contrebande de cannabis dans le secteur de Nicolet. 4 résidences font l'objet de perquisitions et 3 véhicules sont également visés. Des arrestations sont aussi prévues au cours de la journée. Une 40aine de policiers participent à l'opération qui découle d'une enquête amorcée en décembre dernier. Et le Parti conservateur du Québec confirme le retour de Tarek Ennoud dans la circonscription d'Arthabaska-l'Érable en vue des élections générales d'octobre prochain. Déjà candidat en 2022, il affirme revenir plus déterminé que jamais à offrir un changement aux Québécois. C'est ce qui complète vos informations. 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
3: On débarque dans votre radio, le meilleur de la musique, au 92 ans, au 97.3, mais on sera pas de passage comme cet ondé, là. Petit non, orage qui tombe ça. En ce moment.
5: Ben, c'est juste pour tomber à l'humidité un petit peu, mais ça devrait être correct pour la soirée. En tout cas, dans notre secteur du centre du Québec, on vous donnera tous les détails météo tantôt, mais un rendez-vous à mercredi, ça avance cette semaine-là. Ça va vite.
3: Oui, c'est une grosse semaine, puis ça va être un gros show.
5: Oui.
3: On est observé aujourd'hui, Yannick.
5: Oui, toujours. Ben, tu sais, on est toujours filmé dans vie, mais non, on est observé. La relève de la radio, là, il va prendre notre place dans 2 ans.
3: Ah ouais, un gars de notre région, un gars de Warwick, Mathis Lambert, qui est venu faire un tour, qui est en art et technologie des médias à Jonquière, l'école des communications là-bas.
5: Ça fait des bonnes personnes, ça.
3: Ah, ouais, ça,
5: ceux-là qui sont passés par là, genre.
3: Les meilleurs.
5: Ah oui, hein.
3: Ah ouais, principalement les cohortes du début des années 2000.
5: Fait qu'on jasait de ça, mais aussi de Coupe du Monde. Hey, il manque pas de stock, là. On va recevoir, tu sais, notre Père Noël qu'on soit durant le temps des fêtes.
3: Ah, Marc Fournier!
5: Yes! Marc, il va être là de chez Gladius. Il va venir nous donner des idées de cadeaux pour peut-être de fin d'année ou des idées de jeux à faire quand on fait beaucoup de routes ou en vacances avec les enfants et tout ça. On en
3: parle. Tu sais, quand il tombe un ondé comme en ce moment, puis c'est en camping, en dessous d'une toile.
5: Ouais.
3: Pourquoi pas avoir quelques petites suggestions pour passer le temps?
5: Yes.
3: Histoire qu'on
5: tombe. Un peu plus tard, restez là d'ici 4 heures.
3: On va faire ça. Jesus Jones s'amène dans les prochaines avec Right Here, Right Now pour leur Green Day. Là, nous ramène exactement en 2000 avec Warning, le meilleur de la musique. Il est ici tout l'été, le meilleur de la musique au 92.1, au 97.3.

0: Right here, right now, ça fesse quand même quand tu t'en vas sur lapresse.ca, oui. Ce qui t'accueille. Donald Trump, une belle citation sur l'accord États-Unis-Iran. Si j'aime pas comment ça se passe, on recommence à tirer.
1: Ben oui, ah, il est pas de même, il est pas à coup de menace, notre Donald.
0: Pas sa façon de faire pour 2 secondes.
1: Non, c'est le G7 actuellement là, à Evian, ouais. Hein, l'endroit de l'eau. Là. Donc, on jase ensemble les 7 plus grandes puissances dans le monde actuellement pour revenir à des ententes, entre autres sur les tarifs aussi, mais sur le climat actuel avec ce qui se passait au Moyen-Orient. En début de semaine, on disait c'est réglé. Fait qu'on sent qu'il met de la pression sur le clan iranien aussi dans cette histoire-là. C'est pas encore signé, ça devrait se signer au plus tard vendredi là, du côté de Genève après ce G7-là qui se termine dans les prochaines heures. Puis là, on est en train de jaser. Mark Carney a dit c'est le début pour la suite des choses ensuite. Fait que là, on va voir s'ils vont finalement régler tout ça parce qu'on veut parler de l'Ukraine aussi. Hein? On
0: vous
1: en parlait de ça hier.
0: C'est pas le nombre de sujets qui manquent.
1: Non, parce que là, il a paru là. On sait qu'on a terminé la session parlementaire du côté de Québec. Puis là, les sondages pleuvent de partout parce qu'on le rappelle, on est en année électorale. On a changé ces dates. En octobre. Donc, c'est pas parce qu'on a changé de premier ministre puis tout ça, ça a pas changé à patente, ça a pas remis ça à plus tard. Donc, ça va être en octobre. On part un peu en élection à partir de là. Il y a eu des sondages où là, c'est pas mal une course à trois, là. On le voit entre les libéraux, les caquistes reviennent aussi. Mm-hmm. Le PQ toujours à premier, mais a perdu des plumes dans les dernières semaines, derniers mois avec certaines déclarations. Fait qu'on dirait que quelqu'un fait une petite gaffe, on s'échange le 1, 2, 3, là, depuis 2, 3 sondages. Fait que ça va être intéressant à suivre dans nos comtés aussi.
0: On commence à avoir des candidats à être nommés un peu partout dans tous les partis, dans tous les régions.
1: Je rappelle qu'on a refait la carte. Fait que ça se peut que votre municipalité ait changé de comté. Ça va être beaucoup dans l'information qui va être hey, « Hé, là, moi, je vote où, là? » Ça va être ça, à se tenir au courant de tout ça. Sinon, il y a eu d'embauche au niveau de la LNH aujourd'hui, Max, à brasser.
0: Oui, il reste plus beaucoup de clubs qui ont pas de coach. Les Leafs de Toronto ont officialisé, je trouvais ça bizarre, Jim Allier, l'ancien coach des Kings.
1: Il a déjà été adjoint là-bas avec les Maple Leafs.
0: Exactement.
1: On connaît peut-être Matthews Nylander, peut-être c'est ça qu'on se dit.
0: Ouais, ben c'est ce qu'on dit là. Sabat, c'est un gars qui trippe bien gros sur l'analytique et tout ça. Oui. Donc très très hâte de voir ce que ça va donner là-bas avec les Leafs. Mm-hmm. Sinon, ben ce qui était avancé du côté de Vegas avec le départ de John Tortorella, mais Ryan Craig, celui qui s'occupait des Silver Knights d'Anderson, le club école dans la Ligue américaine des Golden Knights, ben c'est lui qui prend le relais à Vegas. On entend de 3 ans pour Ryan Craig.
1: Patrick Roy qui fait dire qu'il joue au golf mais qui est tanné.
0: By the way, la gang, oubliez-moi pas,
1: c'est
0: je suis
1: ça.
0: Là.
1: Fait qu'on en reparlera tout ça aussi un petit peu plus tard dans votre trafic.
0: Émile Bilodeau s'amène, tu me dirais-tu, avant Talk et là, sa plus récente Time Machine, parce que le meilleur de la musique, il est ici tout l'été à O.
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0: Si l'avenir nous réserve de quoi de beau, tu me dirais-tu? Hey, hey, ce qu'annonce la météo.
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2: 15h13, un excellent après-midi. En ce mercredi 17 juin, ça c'est l'humidité va retomber, la gang.
3: Oui, avec
2: ce qui est tombé dans les dernières minutes, dernières heures. Ça va tranquille comme ça ce soir et cette nuit.
3: Oui.
2: On a besoin de ça.
3: Ben oui.
2: Moi, je les aime, les nuits fraîches, de toute façon.
3: C'est ça. Ça va être bien. Je pense que ça va être un petit peu de gris là, pour peut-être les prochaines journées. Fait que c'est ça, là. Hein? On va s'habituer comme ça. Puis on va se donner justement peut-être... c'est pas une température de camping. Ou des fois, quand il fait ça, camping, je cherche quoi? Des jeux de société.
2: Ah oui.
3: Ben là, si vous êtes à court d'idées, peut-être, puis vous êtes dans l'année où il faut que vous renouveliez, parce que ça fait 20 ans que vous traînez les mêmes, puis là, ils sont rendus scrap.
2: Ou peut-être que les enfants ont vieilli un peu.
3: C'est ça. Fait que là, on a le pro des jeux, justement, pour peut-être vos vacances à venir, un cadeau de fin d'année pour vos enfants. Marc Fournier de Gladius va être avec nous autres là, dans même pas 10 minutes.
2: On va faire ça après le meilleur de la musique. Bryan Adams s'amène notamment avec Summer of 69 et le meilleur de la musique tout l'été ici,

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0: 14h45 dans le trafic. 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
6: Partiellement nuageux ce soir et ces nuits dans le centre du Québec sur Victo. 40% de probabilité d'averse. Tôt en soirée, risque d'orage à venir. Un peu plus tard, avec un minimum de 15 pour la nuit. Plus au sud, Thetford, Mégantic, même portrait. Minimum de 13 degrés, donc un peu plus frais. Pour ce qui est de demain, des nuages, de la pluie intermittente en matinée. Ce sera peut-être un peu plus soft dans le centre du Québec. Plus prononcé, Thetford et Mégantic, 20 à 30 mm à recevoir. Des risques d'orage également à prévoir en après-midi. Maximum autour de 18 degrés.

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1: Meilleure de la musique dans le trafic, on vous souhaite un bon après-midi, mercredi, le 17 juin. Puis on laissera pas la petite pluie qui s'est présentée dans les dernières heures venir gâcher notre fun.
2: Ben, en fait, c'est pour des journées comme ça, il va en avoir d'autres. Tu sais, ça sera pas 100% soleil tout l'été. Là, excusez-moi, je vous gâche votre party, mais c'est pas mal ça.
1: Ah, je pensais que la radio, c'était tout le temps le fun, puis qu'il y avait toujours du soleil.
2: Fait qu'il faut s'occuper, là, hein, dans ce temps-là. Fait qu'on... Il y a Marc Fournier de Gladius qui va être là à la rescousse.
1: Maudit, je suis content.
3: Salut, Marc. Salut, boys. Bonjour, bonjour. Fait plaisir d'être ici avec vous
2: ben
3: en
2: oui.
3: plein été.
2: Mais c'est ça, là. Ça fait différent. J'avais jamais vu tes mollets.
1: Ça, c'est bon.
3: Juste les mollets, parce que la bédaine est encore là. Super Gladius,
2: c'est
3: la barbe
2: dis,
3: aussi. C'est ça qui arrive, là.
1: Parce que Marc, pour les auditeurs, auditrices qui nous suivent, vient tout le temps nous voir un moment dans le temps des fêtes.
2: Oui.
1: Évidemment, suggestion avant Noël, tout le temps bon. Mais là, avant de partir pour les vacances, que ce soit des classiques, de nouvelles affaires, parle-nous un peu de ce que tu vas nous présenter, Marc.
3: Yes. Ben, la première position, un petit jeu qu'on a sorti le 6-7 mois à peu près. Ça s'appelle Track 10. On dit 8 ans sur la boîte, mais à partir de 7 ans, là, ça le fait très bien.
2: C'est un moche chez nous. Ça marche bien avec les enfants, pour vrai.
3: Oui, hein, c'est un jeu qu'on est certain qu'il va devenir un classique, Track 10, parce qu'on l'a sorti le 6-7 mois à peu près. C'est le premier joueur ou la première équipe qui va faire deux séquences de 1 à 10 avec nos cartes.
1: Okay.
3: Ben là, dit de même, ça paraît très simple. Mm-hmm. Mais là, vous avez des cartes là, qui viennent, quand vous êtes sur le point de finir, pour que votre beau-frère vient vous voler votre jeu, voler votre séquence.
1: Il y a de la bisbille dans le jeu.
3: Bisbille, on va se le dire. Là. Mais juste un beau niveau de chance, d'hasard, puis de stratégie, puis jouer nos bonnes cartes au bon moment. Si vous aimez les jeux Uno, Skidbo, puis Flop 7, là, mm-hmm. vous allez adorer le Track 10, c'est certain.
1: Partie, ça peut durer combien de temps, Marc?
3: Écoute, à peu près 20 minutes. 20 minutes, à peu
2: ça,
3: près.
2: C'est rapide,
3: 20 minutes.
1: T'sais, même aussi, quand on va à l'extérieur, souvent, on s'en va au restaurant, puis là, les jeunes veulent attendre tout ça, plutôt que d'être sur la tablette, on amène ça.
2: C'est ça.
3: On amène ça, puis c'est seulement 12 $. Donc, excellent choix, c'est tout petit, ça s'emmène très bien en vacances cet été.
2: Un classique qui a jamais... Puis là, c'est le fun parce qu'ils ont appelé le nom, on peut dire ça, c'est rare, notre boss ne le permet pas, trou de cul. Alors le jeu qu'on connaît tout le monde, le jeu de cartes.
1: Mais moi, je suis content, j'ai bien hâte de t'entendre, Marc, parce que ce jeu-là, je pense pas qu'il y a de jeu qu'on joue, ça, puis 500 peut-être, où on a toutes nos règles maison.
2: Exactement.
1: Là, on a les vraies règles, là.
3: Là, on a les vraies règles.
2: C'est les tiennes, les vraies, OK.
3: Ouais, ben là, on écoute. On a fait le tour du Québec. On a fait le tour. Parce que moi, j'ai joué à ça quand j'étais jeune.
2: Hey, Dieu,
3: ça fait un méchant bout. Puis j'ai joué avec mes enfants.
2: C'est clair.
3: Puis moi, j'ai toujours pensé que le truc de cul, on pourrait juste jouer à 4. Non, on peut jouer à 3. 4, 5 et 6. Ça, je l'ai appris en parlant avec des gens d'un peu partout au Québec. Uh-huh. Donc là, on a pris les meilleurs règlements de tout le monde. On a trouvé une façon de comptabiliser les points. Si tu pars de truc cul à président, là, tu vas en faire gros des points. Mais si tu pars de président à truc cul, tu vas en perdre beaucoup de points. Parce que c'est vrai que ce jeu-là, on chicane de plusieurs façons.
2: Oui.
3: Tout au long de la partie, ben, à la fin, on sait qui a gagné.
2: C'est moi.
3: Bon, là, vous allez le savoir parce qu'il y a une façon. Puis à l'édition de luxe, on a créé les petites chaises. Les 6 chaises sont là. Vous avez la chaise du président, du vice-président, président, journalier, la chaise du trou de cul qui est représentée par une toilette. C'est le joueur qui va passer les cartes, les ramasser, qui va débarrasser.
1: Il peut-tu brûler le trou de cul?
3: Oui, il peut brûler. Ça, c'est le fun parce que si la partie est serrée et tu te ramasses à la fin, t'es peut-être mieux de te ramasser le trou de cul pour essayer de passer de trou de cul à président pour gagner si tu joues les 10 manches.
1: C'est sûr.
3: Il y a beaucoup de stratégie. On a rajouté de la stratégie. Bref, excellent choix. On dit 10 ans, mais honnêtement, là, à partir de 8 ans, aucun problème. Puis vous avez la petite version régulière qui est seulement 12 $.
2: Sinon, on connaît Scrabble, pis ça, les jeux avec des lettres, là, pis des trucs comme ça. C'est pas mes forces, pis je pense toi non plus,
3: non,
2: Marc. Mais là, t'as Doubleau qui est pas pire.
3: Doubleau, une invention d'un Québécois, Nicolas Perron. C'est un jeu de mots, de lettres, qui est super le fun. Vous avez le brasseur là-dedans. On brasse ça. Vous avez 10 duos de lettres. Puis vous devez trouver des mots qui contiennent ces deux lettres-là, puis idéalement qui débutent par ça. Donc, même moi qui n'ai pas bon là-dedans, parce que je suis pourri dans des jeux de lettres, de mots, j'arrive à faire des points. Donc, ça vous donne une idée. Puis souvent, même, j'invente des mots qui n'existent pas. Là. Quand je finis mes entrevues à radio, ma blonde, elle va me dire, t'as dit telle affaire, ça se dit pas.

0: anecdotique, les jeux de mots, peut-être, c'est pas ma force, mais Doubleau, c'est super le fun. Fait, si vous aimez le Scrabble, Bougol, vous allez adorer ce jeu-là.
1: Et là, tant qu'à avoir des suggestions de jeux pour être en camping, t'as un jeu qui est le Camping en folie. C'est quoi ça?
0: Oui, ça, c'est sorti il y a à peu près 2 ans. C'est fait par l'orthopédagogue Annick Bois. Super intéressant. C'est 3 petits écureuils. Vous avez Pacane, Noisette et Pistache qui s'en vont en camping. Et là, vous allez devoir les aider à faire des chocolats chauds, des biscuits, ben aller voyons. En pique-nique. C'est 3 petits jeux différents qui vont développer des habiletés chez vos tout-petits, chez vos enfants. On dit 6 ans et plus à partir de 5 ans, ça va très bien. 2 à 4 joueurs. Puis le but du jeu, ben, c'est le premier qui va se départir de toutes ses guimauves. C'est lui qui va remporter la partie. Donc, Camping en folie à partir de 5-6 ans.
2: Ben, tu parlais de l'univers un peu. Il y a Pandalan aussi qui est pour les jeunots aussi que vous avez.
0: Exactement. Encore là, si vous voulez un autre choix, vous avez déjà Camping en folie dans la même collection Ludo et Ménage chez Pandalan. C'est des petits pandas qui sont à la foire d'attraction au parc. Vous allez devoir faire la grande roue des tours de voiture tamponneuses. Encore là, 3 petits jeux à plusieurs niveaux de difficulté qui vont développer un paquet d'habiletés chez vos tout-petits.
1: Ah, puis je pense qu'on en avait parlé aussi quand tu étais de passage à Noël de ce jeu-là aussi. C'était assez récent, me semble bien.
0: Exactement. Pandalan, c'est le dernier qu'on a sorti de la collection là, de Ludo et Ménage.
2: C'est trop bon. On va continuer ça avec toi dans les prochaines minutes, Marc, parce que là, il y en a d'autres à jaser dans les prochaines. Si vous avez des suggestions également à faire ou vous voulez savoir des choses, 1-873-300-0973.
1: Nous autres, on va se permettre d'éclaircir les jeux du trou de cul là, pendant qu'on joue de la musique un peu au coup. Mes semaines avec Alain Fudge Doré pour tout de suite. Miles Smith et la collaboration de Niall Horan. Voici Drive Safe, le meilleur de la musique, ici à Haut.

0: Trafic, ouais, on va ouvrir le bon micro, ça va aller mieux.
1: Yes, on a du fun. C'est ça, c'est parce qu'on avait du fun. Parce que là, vous avez manqué. Il a fait de la jonglerie. Hors d'onde. Fait que là, ça l'a fait là, que la balle est tombée sur le micro. C'est ça serait compliqué à expliquer, Max, n'est-ce pas?
2: Non, je me suis juste fourvoyé. Vous savez, tiens.
1: Ben, j'essayais de te baguer, là.
2: Ah, t'es gentil.
0: Mais moi, ça, je pourrais faire un hashtag à un moment donné là-dessus.
1: Sûr.
0: Justification.
1: La jonglerie.
0: Pas toi.
1: OK.
0: Pas tant un gars dans la justification.
1: Non, OK, parfait.
0: Oh non.
1: Hey, on va continuer. T'sais, on a encore Marc qui est avec nous autres. Il va être là dans les prochaines minutes parce que là, c'est de ça qu'on jasait. On faisait beaucoup, beaucoup de jeux. Donc, autre portion de jeux pour peut-être vos transports avec vos enfants, pour les vacances, des jeux de société. Vous allez voir, il y en a encore en masse. Des classiques de Québécois réinventés.
0: On lui laisse reprendre son souffle et on s'entretient avec Marc Fournier des Jeux Gladius. Après pause Melon, au retour de la pause, le meilleur de la musique ici à O.
3: Dans un instant. Oh.

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0: Post Malone et Chemical, le meilleur de la musique ici à Haut, toujours dans le trafic,
1: ouais,
0: en compagnie de Marc Fournier des Jeux Gladius, en pleine en brainstorming de suggestions de jeux pour passer du temps en vacances. Des fois, comme une température comme celle-là, là, où il est un peu mouillé, on peut pas aller jouer dehors tant que ça. On a parlé de quelques jeux avant de partir en chanson tantôt. Là, tu vas nous parler de jeux Twist 19, c'est quoi ça?
2: Twist 19, belle nouveauté. Un jeu encore qui se joue dans nos chaumières un peu partout au Québec depuis plusieurs années. Il y en a qui appellent ça le jeu du 19. Donc, on a pris ce concept-là, on est allé chercher les meilleurs règlements, puis on a upgradé, amélioré le tout. Donc, là, je vais me répéter, là, mais si vous aimez les jeux de cartes, encore une fois, Uno, Skidbo, tout ça, vous allez adorer ce jeu-là. Je suis convaincu que ça va devenir un classique. C'est super le fun parce que c'est accessible à tout le monde.
1: Voilà.
2: Que vous soyez 5 ou 6, que vous ayez 7 ans, 8 ans ou 60 et 10 ans, tout le monde peut jouer à ça. Très accessible, un beau niveau de stratégie puis de hasard. C'est le, chaque joueur a 19 cartes avec lui. 8 sur la table, le reste dans nos mains.
1: Mm-hmm.
2: C'est le premier joueur qui se départit de toutes ses cartes. Et dans ce jeu-là, dans Twist 19, le but du jeu, c'est de ne pas faire de points.
1: Okay.
2: Donc, vous voulez être le premier à tout vous débarrasser. Puis, s'il vous reste des cartes, vous en voulez le moins possible. Mais là, vous avez des cartes, comme la salade de fruits, qui va vous faire ramasser aux autres toutes les cartes du centre-là. Vous n'êtes pas content. Vous avez la banane qui fait passer un tour. Vous avez l'ananas qui vient couper le jeu.
1: Ah ouais.
0: Bref, encore une fois, la bisbille qui s'invite là-dedans.
2: Exactement. Ah, on parle de bisbille, ben, d'émotions, de jouets, puis de frustration. Mais ça crée de l'émotion, puis c'est ça un bon jeu de société. Puis Twist 19, ben, on pense qu'il est voué vraiment un beau succès.
1: Puis sinon, tu sais, ça, c'est des jeux qui vont être disponibles au cours de l'été. Marc, tu me disais?
2: Twist 19, oui, ainsi que le Yum, puis le Joker Rummy Duel, okay, là, dont on va parler. Réservez ça dans vos boutiques, librairies préférées. Mais ils sont pas tout à fait encore arrivés, puis après ça, on va en manquer, mais ça va aller aux fêtes après. Okay. Mais c'est vraiment des petits jeux idéaux pour cet été.
1: Mais ben, le Yum, justement, on a souvent eu la boîte longtemps chez soi, puis là, tu as la version un peu pour mettre dans valise.
2: Ben, pour mettre dans les valises, oui, puis c'est le Yum Mini. Puis la grande différence, c'est qu'il y a beaucoup de personnes qui nous disaient, marque les points. Des fois, tu sais, des personnes plus âgées. Mm-hmm. Fait qu'on, ça serait le fun d'avoir un jeu avec des chiffres. Fait qu'on vous a écouté. Fait que là, c'est le Yum Mini, c'est des chiffres qu'il y a sur les dés. Grosse tablette, tout ça. C'est le fameux classique concept québécois qui existe depuis plus de 60 ans. Notre plus vieux jeu québécois commercialisé, qui est le jeu de Yum. Belle nouveauté à surveiller au cours des prochaines semaines.
0: Un autre classique, évidemment, le Joker Rummy. Mais là, tu nous présentes ça en formule duel.
2: Formule duel, parce que le Joker Rummy, même si ça fait 40 ans que ça existe, il y en a eu plusieurs versions.
1: Ouais.
2: Junior, la régulière, il y en a eu avec les Avengers, toutes sortes de licences. Mais là, on en a conçu un pour deux joueurs. Parce qu'on sait souvent à la maison, on est deux. On n'a pas tout le temps 4, 5, 6. Donc, là, les règlements ont été adaptés. Les cartes programmes sont adaptées. C'est toutes de nouvelles cartes programmes. Puis la grande différence, c'est qu'on retourne une carte programme au centre. Puis là, on va jouer les deux sur la même carte programme pour la remporter. Le premier qui en fait 7. Donc, vraiment un jeu à jouer à deux. On peut jouer à 3-4 pareil, mais il est vraiment conçu pour jouer à deux joueurs. Le Joker Rummy édition duel, seulement 20$ de taille. Petite boîte qui s'amène très bien en camping partout.
0: Moi, Marc, vas-y donc, Yann.
1: Tu parlais de classique, là. Le Yum, c'est un classique. On a parlé de trou de cul plus tôt. Moi, le toc, là, ça a toujours marché. Ma grand-mère joue avec ça. J'ai encore son jeu chez nous. Je joue sur le jeu de ma grand-mère.
0: Ça, le toc, hein?
1: Ben, c'est ça. Puis là, on a une version un peu plus petite.
2: Ben, des fois, c'est des jeux qui existent depuis belle lurette, depuis des années, mais c'est juste d'y penser. Puis là, ça ne pousse par ne pousse.
1: Fait
2: que
1: ça,
2: tu sais, on part en camping, on peut l'amener. Dans la roulotte, on veut pas la grosse planche de 20 pouces qui est encore qu'on sait plus où mettre, qu'on va mettre dans la remise avec
1: pas
2: les vélos.
1: C'est
2: ça le camping. Hein? Fait que là, un petit jeu portatif de même avec des petites filles, quelle bonne idée. Puis on sait qu'au Québec, le toc, c'est un peu comme la religion. Tout le monde joue à ça, tout le monde sait jouer.
1: Tout le monde a ses règles aussi, m'a dit à celle-là.
2: Oui, un peu comme la politique aussi, on peut chicaner. Parce que ça finit souvent en foire, une partie de toc. Là.
0: Et moi, Marc, je suis un gars de jeux fantastiques beaucoup. J'aime ça, les jeux d'aventure.
1: Oui.
0: Je suis un fan de l'éveil des 100 dragons chez vous. Je joue avec ça avec mes enfants, avec ma blonde, on tripe. Mais là, tu nous présentes Pigeon et Dragon aujourd'hui.
2: Pigeon et Dragon, c'est l'auteur Louis Patalano, justement, qui a conçu les romans héros du monde dragon, qui a conçu ce jeu-là. C'est un beau mix entre un jeu de cartes, puis pas un jeu de plateau, mais chaque joueur a sa propre petite planche, son propre royaume. Ce qui est fantastique avec Pigeon et Dragon, c'est que chaque manche du jeu, c'est différent. Parce que tu piges un nouveau règlement. Avec le premier règlement, là, fait que c'est le joueur qui va le faire le plus de points, qui va remporter les pigeons d'or. Mais après ça, ça peut être le joueur qui a le plus de pigeons. Fait là, tu vas jouer ou le joueur qui a le moins de points qui va gagner la partie. Fait que tes cartes, tu vas être porté des fois à les jouer dans les royaumes des autres joueurs pour lui donner des points parce que t'en veux pas parce que le nouveau règlement, c'est de pas en faire de points.
1: C'est clair.
2: Fait que là, faut que tu joues un peu plus de stratégie puis à regarder selon le pointage à qui tu vas t'en prendre, tout ça. Fait que c'est un beau petit jeu qui est très accessible, qui est bien le fun. C'est dessiné par les Québécois André Martel. Excellent choix. Pigeon et Dragon, 7 ans et plus, 3 à 5 joueurs.
0: Moi, j'ai une question, Marc, parce que là, les gens, on a probablement suscité leur intérêt sur certaines affaires. Il y en a, ah, crime, ça m'intéresse, vont voir sur votre site web. Comment ils font pour savoir si leur librairie ou leur boutique préférée les vend, ces jeux-là?
2: Bien, souvent, en appelant, vous avez juste à appeler, à leur écrire, à y aller si vous êtes de passage dans votre boutique. Mais normalement, je vous dirais, dans la région, tous ces jeux Gladius, on est vraiment assez bien distribués. Si vous voulez plus d'infos sur qu'est-ce qu'on vient de parler, autre, il y a le gladius.ca. Puis allez voir, puis réserver dans les boutiques. Là, vraiment le Twist 9, le Yum puis le Joker Duel.
0: Vous autres, vous allez réserver vos jeux, puis nous autres, on va réserver Marc pour qu'il vienne nous voir à 20
1: oui,
0: certains, parce que on a tout le temps du fun quand Marc est fournier. Là. Merci, Marc.
2: Hey, merci à vous autres. Les boys. Bon été, tout le monde.
0: Même chose, Marc.
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0: bonne chance. Vous avez manqué les deux passations de Marc Fournier de chez Gladius. Tout ça va se retrouver évidemment en rattrapage sur nos sites web au 92.ca.
1: Ouais, c'est passation, là, c'est ça. Les passations, c'est qu'ils nous laissent des jeux également pour qu'on teste ça. Puis vous voulez retester ça avec votre famille, ben vous pouvez aller voir ça, Gladius.ca. Vraiment cool.
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0: Quand on vous dit fin d'année scolaire, ouais, qu'est-ce que ça vous évoque?
1: Première affaire, là.
0: C'est-tu comme, oh non! J'en avais pris encore deux mois.
1: Pour les... c'est ça. Mais tu sais, ça, c'est si vous vous mettez à la place de votre enfant. Si vous le mettez en tant que parent, ça peut faire off. Là, je vais passer beaucoup de temps avec mes enfants. Mais si vous les aimez, là, c'est correct. Moi, je les aime, mais j'ai hâte d'y revoir. Ouais, mais tu
3: dis, ça peut... c'est pas pareil.
0: C'est peut-être juste le changement de routine, exact, aussi. On passe de l'école au camp de jour. Ou des fois, c'est mamie qui s'en occupe la semaine, tout ça. On
1: fin d'année scolaire, ou tu sais, vos souvenirs de fin d'année scolaire, tu sais, les Olympiades, ces affaires-là, tu sais, qu'est-ce... Fin d'année scolaire, première affaire qui vous vient en tête, c'est quoi? 1-873-300-0973, on en parle dans les prochaines minutes.
0: Ouais, détour via la salle des nouvelles, actualités locales et régionales à venir. Le meilleur de la musique également sous la forme de Black Rose, puis on va changer de sport.
1: Coupe du monde, là. Je te dirais, beaucoup de comparaisons entre Cristiano Ronaldo puis Messi. Il y en a un qui ça va mieux que l'autre, je te dirais. On en reparle de ça, puis des embauches dans la LNH aussi.
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4: Bonjour, ici Claude Marquis. Voici vos actualités. Un peu plus d'un mois après le déploiement du dossier Santé numérique, le CIUS de la Mauricie, Centre du Québec, mettra en place un plan de rattrapage des chirurgies. Selon la PDG Nathalie Petitclerc, les activités et opérations sont presque revenues à la normale et aucun patient en oncologie n'a subi de retard de traitement. Le nombre de lits n'a d'ailleurs pas pu être réduit comme prévu pendant le plan de réduction des activités en raison des besoins des patients. Plus du tiers des demandes de consultation médicale effectuées par l'entremise du guichet d'accès à la première ligne n'aboutissent à aucun rendez-vous en Mauricie, centre du Québec. Selon des données rapportées par la presse, près de 35 % des demandes sont demeurées sans rendez-vous entre avril 2025 et mars dernier. Le porte-parole libéral en matière de santé, Moncef Deradji, dénonce une situation qu'il juge préoccupante. Les municipalités de la MRC de l'Érable demandent un meilleur financement de Québec pour les infrastructures municipales en eau. Même si elles saluent l'ajout $1 milliard sur 10 ans, elles jugent les besoins beaucoup plus importants et réclament un soutien accru pour concrétiser des projets qui sont déjà prêts depuis bien longtemps. Et une opération de la Sûreté du Québec visant la contrebande de cannabis a mené à 4 arrestations aujourd'hui dans le secteur de Nicolet. Les policiers ont perquisitionné 5 résidences et 3 véhicules, où ils ont notamment saisi plus de 280 plants de cannabis, de l'argent comptant et des armes longues. Les 4 suspects ont été libérés en attente de la suite des procédures judiciaires. C'est ce qui complète vos informations. 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
5: La planète est foot!
6: Oui.
5: Coupe du monde, il se passe bien des affaires en ce moment.
6: Ben, des matchs, hein? On joue.
5: On compte des buts,
6: il y en a d'autres qui en comptent pas. Donc là, aujourd'hui, c'est la grosse... Il y a toujours eu cette rivalité entre Cristiano Ronaldo et Lionel Messi. C'est qui le meilleur de cette génération de joueurs de soccer? Puis là, Messi a comme fait un point d'exclamation, comme on dit. Messi! Il l'a fait 3 fois hier, hein? Quand même, contre l'Algérie. Et aujourd'hui, le Portugal a eu de la difficulté pendant ce temps-là contre le Congo 1-1. Donc, le Portugal, qui est une puissance au soccer au niveau mondial... Là, dans quelques minutes, commence un gros choc de phase de groupe entre la Croatie et l'Angleterre. Ça, c'est 2 gros clubs qui sont déjà allés très loin. L'Angleterre est due pour gagner une Coupe du Monde. Il y a beaucoup de pression pour que l'Angleterre gagne cette année. Beaucoup de c'est l'année de bain des clubs, là. Fait qu'on va surveiller ça. Effectivement. Et il y a eu des embauches dans la LNH. On s'attendait à un coach à Toronto maintenant. Jim Hiller, qui a été embauché. Donc,
5: incroyable.
6: Était avec les Kings, a été congédié en mars dernier. Ancien adjoint avec les Maple Leafs qui retourne à Toronto. Un gars qui a connu Matthew Zinander et compagnie. Sinon, également, ben, on a embauché celui du club école des Golden Knights. Randy Craig, c'est ça?
5: Ryan Craig.
6: Ouais. Voilà, j'ai bien dit. Donc, qui était là, lui, qui était... C'est rare qu'ils font ça. Habituellement, c'est plus... Ça m'a surpris de Vegas. Fait que pour remplacer John Tortorella au cours de la prochaine année.
5: Partiellement nuageux ce soir et cette nuit. Victo, Drummond, 40% de probabilité d'averse. On en a déjà eu un petit aperçu un peu plus tôt cet après-midi. Risque d'orage également au menu ce soir et cette nuit. Dépendant de où est-ce que vous êtes, même chose pour les secteurs au sud, le Thetford et Mégantic, minimum qui vont se promener entre 13 et 15 degrés cette nuit. Demain, ce sera nuageux pour notre jeudi plus intermittente en matinée du côté du centre du Québec, donc Victo et Drummond, risque d'orage également PM max 18. Tandis que secteur au sud, Chaudière-Appalaches, le granit, plus pluvieux, pas mal. 20 à 30 mm à recevoir, dépendamment des endroits demain. Maximum prévu autour de 18 degrés.
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5: Yann, on est là, pis on a de la visite.
6: Ben oui!
5: Mathis Lambert.
6: La relève, Mathis Lambert, comment tu vas?
7: Très bien, vous autres?
6: Ben certainement.
5: Comment t'aimes ton expérience à date?
0: C'est malade. Jonquière, ATM, probablement la plus belle expérience de ma vie.
7: Ouais,
0: c'est
7: ça. Trip, hein? Puis là, t'as fini ta première année.
0: Exactement.
7: T'es un gars originaire de Warwick, la région.
0: Ouais, exact.
7: Puis là, c'est-tu ta première expérience dans un vrai studio de radio professionnel?
0: C'est pas ma première expérience. En fait, j'ai fait la radio communautaire à Jonquière.
7: Ah ouais, okay.
0: Exact. Puis je suis allé aussi à Kick Radio au Saguenay. Ouais. J'ai visité les studios.
6: Good.
0: Donc, vous êtes ma deuxième big expérience, les gars.
6: C'est bon, ça.
7: Oh, on est content que tu sois là. En tout cas, Mathis, on est bien content. Un gars de la région qui...
6: Une relève qui va pouvoir faire qu'on prenne des vacances. J'aime beaucoup ça, Mathis, te voir ici.
7: J'adore ça.
6: Oui!
7: La question qu'on vous pose, la gang, parce que Mathis a fini évidemment son cégep cette année, mais là, secondaire, primaire, ça se termine cette semaine?
6: Oui, c'est ça. Là. Quand on vous dit ça, là, fin d'année scolaire, dans votre temps ou avec vos enfants, première chose qui vient en tête quand vous pensez fin d'année scolaire, c'est quoi? 1-873-300-0973. Dans les prochaines, on va parler avec quelqu'un qui va faire tout un trip, Max.
7: Annick Nadeau-Fréchette.
6: Capotée. A eu un problème de santé. Puis elle s'est dit, pendant qu'elle était alitée à l'hôpital, elle a dit, je vais courir moi, un marathon par jour, puis je vais aller jusqu'en Gaspésie.
7: Ça part vendredi de Drummond pour se rendre à Gaspé. C'est 900 kilomètres qu'elle et sa gang vont faire en 3 jours seulement.
6: Fait qu'on on lui parle
7: dans les prochaines minutes. On aura, bien évidemment, avant votre formation, qui nous ramène en 1991.
6: C'est bon,
7: ce Black Crowes. Hard to handle. Merde, la musique ici. Au 92 ans, au 97 3.

0: Yann, les histoires de dépassement au meilleur de la musique, elles sont nombreuses, mm-hmm. mais on les aime, ces histoires-là. Ça fait partie de notre richesse, puis ça nous aide justement, nous mais autres aussi, à emboîter le pas. Il y a tout un défi qui va se faire, qui va débuter à Drummondville vendredi qui vient, le 19 juin. Pendant 72 heures, 900 kilomètres entre Drummond et Gaspé.
1: Allô?
0: Allô? Et on va surtout dire allô à Nick Nadeau-Fréchette qu'on rejoint en bout de ligne. Allô. Comment vas-tu?
1: Salut!
2: Tout un défi, hein?
1: Eh oui, tu la regrettes pas, là? T'es à quelques jours, là? Tu te dis-tu, je me suis vraiment lancé là-dedans?
2: On est tellement excités parce qu'il n'y a pas juste moi dans ce défi-là, on est sept au total. Puis on a vraiment hâte parce que là, ça arrive bientôt. Là, c'est dans moins de deux jours, en fait, le départ, qui est à Drummondville, au centre de dons de Emma Québec. Puis c'est quand même très excitant comme défi.
0: Annick, si tu me permets, là, je vais donner le préambule à nos auditrices, à nos auditeurs, un peu de ta petite histoire. Là.
1: Oui, ça vaut à peine.
0: On recule d'il y a trois ans, 2023. T'avais 18 ans à l'époque. T'as découvert que t'étais atteinte du syndrome de Guillain-Barré. Ça, pour les gens, c'est que tu te retrouves attaqué par ton propre système immunitaire, c'est bien ça?
2: Exactement. C'est une maladie auto-immune où que les anticorps ils ont attaqué toutes les nerfs de mon corps.
0: Mais on a quand même un traitement pour ça. C'est quoi le traitement de ça?
2: Exactement. Dans le fond, j'ai été traitée au début par des immunoglobulines. Ça est intraveineux. Puis par la suite, j'ai été traitée par des traitements de plasmaphérèse. Ça aussi, c'est un traitement intraveineux c'est un gros cathéter que tu as dans le cou. Puis c'est ce qui m'a sauvé la vie parce que sans ces traitements-là, j'aurais jamais remonté la pente. Puis dans le fond, ces traitements-là sont faits de donneurs. Donc quand que les gens ils vont donner au centre de dons de Emma Québec, c'est ces dons-là qui font les médicaments.
1: Okay.
2: Donc c'est ce qui m'a sauvé la vie, c'est des millions de personnes, en fait.
1: Puis en même temps, quand t'étais à l'hôpital, là, puis t'as du temps pour penser, je pense que tu t'es donné un propre défi, hein, à ce moment-là.
2: Exactement, oui, c'est ça. Quand c'était la cinquième journée, quand j'ai été montée aux soins intensifs, parce que j'ai été aux soins longtemps, puis je m'avais dit, je vais faire le marathon de Grimbé. Puis c'est ce qui m'a motivée à garder la motivation puis la bonne humeur, puis toujours vouloir avancer. En fait, les médecins me disent « Arrête d'essayer de courir avant de pouvoir marcher. Tu peux même pas bouger le petit doigt en ce moment.
1: »
2: Mais c'est ça. Puis là, depuis mon hospitalisation, cette maladie-là, j'ai complété quand même beaucoup d'exploits. Mais je suis très contente d'être en santé. Puis ça, c'est grâce aux dons que les gens ont fait, la population qui ont fait.
1: Ben tu l'as dit, là. Maintenant, 21 ans, 5 marathons, 2 ultramarathons, 2 Ironman, 3 chirurgies majeures à tracher. Mais malgré tout ça, tu sais, c'est ça, j'ai de la misère à courir 5 km max. Fait que là, c'est incroyable, après avoir passé à travers tout ça. C'est incroyable, Annick, t'es inspirante de voir ça. Fait que là, c'est pour ça que t'as choisi Drummondville. Puis là, tu pars, vous êtes accompagné. Tu vas pas être seule à aller courir ces 900 km-là, là.
2: On est 7 coureurs qui vont partir de Drummond, qui vont à la Gaspésie à la course. Donc, c'est 900 km. C'est une course à relais. Donc, on va s'échanger les flambeaux. On va faire des segments d'environ 5 à 10 km, ce qui donne environ 42 km chaque par jour.
1: Un marathon.
2: Ils vont courir un marathon. Exactement.
0: Tout par
2: trois
0: jour.
2: Jours. Allô. Puis, le but vraiment, c'est de ramasser 900 dons de plasma. Puis, cet événement-là, c'est vraiment ma façon de redonner puis de remercier, en fait, les donneurs puis d'inciter la population à donner parce que littéralement, c'est une heure que je demande à la population d'aller donner dans les... Il y a 12 centres au Québec, là, donc je pense que... Ben, c'est sûr que c'est gros le Québec, là, mais on peut tous trouver un petit moment d'aller littéralement c'est sauver une vie. Donc c'est ça qui est beau comme événement, c'est que c'est rempli de sens aussi.
1: Puis maisant que on a tout du temps, puis il est nouveau, hein. Il est nouveau le centre, c'est tout neuf là, ce qu'il y a sur le bord de l'Avin. Tu vas partir de là d'ailleurs. Tu sais, vous pouvez aller voir. Est-ce qu'on peut aller te donner, t'encourager au départ, puis faire un don après, tant qu'à faire?
2: Certainement. C'est sûr que là, la collecte de dons est du 12 au 28 juin, donc on a encore beaucoup de temps.
1: Je comprends.
2: Les dons avancent très bien. Je suis très contente. Mais c'est sûr que si vous voulez venir, c'est à 8h30 environ, 8h30 le départ. Puis ensuite de ça, les gens qui veulent donner aussi, que ce soit à Québec, à Sherbrooke, à Montréal, il y a plein de centres. Donc je suis sûre qu'ils sont capables de trouver un petit moment entre ces dates-là.
1: Ben oui.
0: Donc, dans la campagne d'amassement de dons de plasma d'Emma Québec, on part ça en force vendredi qui vient. C'est le 19 juin, 8h30, Annick Nadeau-Fréchette avec six autres coureurs.
1: T'en viens-tu, Max? Ça va faire un marathon par jour. Allô, Annick, qui était incroyable, sérieusement. Là, c'est capoté. Vraiment, bravo de faire ça. Fait que on peut vous suivre en ligne. Y a-t-il un site pour, mettons, qu'on veut vous suivre un peu?
2: Oui, c'est ça. Donc, les gens aussi vont pouvoir venir s'ils veulent courir avec nous, s'ils veulent nous suivre. Le lien dans ma bio Instagram, c'est bien un lien, c'est un tracker qu'on va se donner entre coureurs. Donc, s'ils veulent nous suivre, là, c'est cool. Puis si, ou s'ils veulent aller donner, surtout, ça encore, ça serait vraiment super.
1: Ben oui.
0: Annick Nadeau-Fréchette, merci beaucoup de faire ce que tu fais. Merci de nous inspirer. Puis on va te souhaiter le meilleur pour ton défi qui débute vendredi.
2: Merci à vous.
1: Salut, à la prochaine.

0: ici dans le studio Max Poutine avec notre observateur pour le show. Mathis Lambert, un petit gars qui étudie dans le TM, qui est venu faire son tour parce qu'il est en vacances, là, Mathis.
1: Exact.
2: C'est ça. On est inspiré. Fait qu'on parle de fin d'année scolaire.
0: Exactement.
2: Parce que c'est peut-être le cas avec vos enfants qui avaient des activités, des spectacles que vous allez voir dans les prochaines minutes, prochaines heures. Il y en a beaucoup. Là, moi, il y en a un de mon fils demain. Spectacle de danse. On en a parlé beaucoup de ça. Là. Il y a beaucoup de trucs qui se chevauchent actuellement. Là. Fait que là, on veut savoir. Fin d'année scolaire, ça vous fait penser à quoi? La première affaire qui vous, tu sais, peut-être de votre temps, quand c'était la fin d'année scolaire, la première affaire qui vous vient en tête, un souvenir de ce temps-là, c'est quoi? 1-873-300-0973.
0: On en parle après l'excellente Downstairs de Matt Mason.
2: Oui.
0: Pourquoi? Parce que le meilleur de la musique, il est ici tout l'été à O.
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4: Météo. Ouais, vous avez vu ce qui est tombé un peu cet après-midi, dépendamment des endroits dans le centre et le sud du Québec. Ben, ça va être pas mal d'intermittence comme ça pour ce soir et ces nuits. Victo, centre du Québec, partiellement nuageux, 40% de probabilité d'averse. Tôt en soirée, risque d'orage. Un peu plus tard, avec un minimum de 15 pour la nuit. Même portrait dans le sud du Québec, secteur de Thetford et de Mégantic. Un peu plus frais cependant pour la nuit avec un 13 au minimum. Pour ce qui est demain, des nuages, de la pluie intermittente en avant-midi, des risques d'orage en PM. Des maximums qui vont être au mercure aux alentours de 18 degrés pour la journée de demain.
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C'est bon, c'est bon. Matt Mason, le meilleur de la musique à 16h30 dans votre retour de ce mercredi 17 juin. J'espère que vous n'avez pas assez.

0: une belle au meilleur de la musique. On jase la première chose qui vous vient en tête quand on vous dit fin d'année scolaire. Parce que là, ça se termine cette semaine. Fait que vous soyez étudiant ou dans vos souvenirs d'adulte, quand vous étiez petit, ça évoque quoi? T'as parlé en début de show, Yann, d'Olympiade. Moi, ça, ouais, ça faisait partie de la dernière semaine à chaque année, puis j'attendais cool, ce moment-là.
1: Oui, hein? Parce qu'on voulait le prouver à la personne, d'ailleurs, qui tout au long de l'année t'a écœuré, mais t'es capable de battre une affaire, genre, à poutre. Non, c'est des trucs, là. T'sais, on faisait des trucs qu'on n'avait pas le droit aussi, tu sais, sur le terrain de l'école, habituellement, justement, tu sais, jouer la musique, wow! Tu sais, puis on jouait, moi, je sais pas, ça a mal vieilli, ça, dire ça, là, cette phrase, on jouait au hockey quille.
0: On
1: mettait une quille, c'est un point, là. Okay. Donc, dans chacun des quatre, imaginez-vous un gymnase pas trop grand d'une école primaire, dans les quatre coins de ce gymnase-là. Tu sais, mettons terrain de basket. On mettait ça dans les quatre coins. Plus, dans le milieu aussi, une quille. Puis, il y avait un goaler, puis un autre, un attaquant. Il peut aller faire, quand, dans le fond, tu lances sur la quille de l'autre, elle tombe, ben là, cette équipe-là est éliminée. Le but, c'est que toi, ta quille, elle tombe jamais. Puis t'élimines les autres dans un temps donné. T'as accumulé combien de points. On jouait à ça en éducation physique, puis on faisait une version un peu plus hard lors des Olympiades. C'est intense. Mais tu sais, toutes ces affaires-là, de faire des trucs à l'extérieur, tu sais, manger des hot dogs, tu sais.
0: Ouais, ou juste pique-nique, partir à la piscine municipale. Tu sais, moi, cool. Hier, je m'en venais travailler en vélo. Rencontre, tu sais, puis j'ai fait le saut, là, je m'en allais en vélo, puis je regarde un peu en avant de moi, mais tu sais, pas très loin. Puis là, je me lève la tête, puis je vois une trolley d'enfants à 8h30 le matin qui s'en vont. Toute une petite serviette sous l'épaule, ça s'en allait. Ah, parfait, ça s'en va à la piscine.
1: C'est ces moments-là. Tu sais, on a parlé des examens également, balle de finition, on a parlé cette semaine. Donc, c'est quoi que ça évoque pour vous autres, les fins d'année scolaire? C'est souvent plus de lousse, là, plus de... Et aussi, souvent aussi chez les profs, fait comme, oh, on est arrivé.
0: Ouais, c'est clair. Oui, puis tu sais, même pour les jeunes aussi, qu'est-ce que ça évoque, la venue proche des vacances? Ouais. Tu sais, moi, je sais bien que... Tu sais, moi, j'allais pas au camp de jour, là, quand j'étais petit. C'était mon frère de 5 ans plus vieux, JP, qui s'occupait de moi dans la journée. Puis, autant on aimait ça à être libre puis faire ce qu'on voulait, on faisait pas tout le temps ce qu'on voulait parce que ma mère nous faisait une liste à tous les jours de laver les ustensiles, laver la piscine, aller mettre de l'eau dans les fleurs, faire la pelouse, toutes ces affaires-là. T'sais. Mais quand on avait fini nos tâches, là, on se gâtait.
1: Là, tu te gâtais.
0: Puis, pratiquement tous les midis, te jure, là, sûr que je serais capable de manger des super quick de making, parce que je n'ai tellement mangé des frites prêtes en 5 minutes.
1: Ah oui!
0: Hippolyte. Je sais pas ce qu'il y avait là-dedans pour que ça cuise vite demain. En tout cas, j'aime mieux pas le savoir.
1: Vraie patate.
0: C'était doigt de poulet super quick de making en écoutant Cité d'or.
1: Ah oui, c'est bon ça. Esteban Dia, puis Tao, puis tout le monde.
0: Ah ouais,
1: c'était bon.
0: Tao puis tout le monde.
1: Ben oui, Tao, il était là. Zia, Tao, tout le monde. Les cités d'or, c'était le bon. Ça, c'était le bon vieux temps. Mais justement, vous autres, fin d'année scolaire, c'était quoi? Les Mr. Freeze, peu importe là. 1-873-300-0973. Écrivez-nous, textez-nous ou appelez-nous.
0: Pourquoi ne pas aborder la route des vacances? Christopher Bracken est là. Voici 8400 km. Le meilleur de la musique tout l'été, ici à Haut.

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1: Pas sûr que je m'enlignerais pour 8400 km sur la route après la chronique qui s'en vient. Parce que on va se donner des petites idées. Qu'est-ce qu'on pourrait bien faire en termes de breuvage pour célébrer la fête nationale qui s'en vient? Le chum René Bougie s'amène.
2: C'est ça, là, de la miel Eric King. Donc, des idées de cocktails pour l'été, ça risque d'être fort intéressant et goûteux.
1: Oh oui, surtout très, très délicieux. On va faire ça après Somber et Home Record, le meilleur de la musique tout l'été, ici à Haut.

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1: Dans une semaine, jour pour jour, congé pour tout le monde, parce qu'on va fêter notre Québec. Ça prend des suggestions pour ça, des suggestions sur comment on va célébrer ça.
2: C'est la fin des classes avec les enfants.
1: Pourquoi pas? L'arrivée de l'été. Mettons, eux autres, ils n'auront pas le drink que nous, on va boire en ce moment. Salut, René Bougie.
3: Ça va?
1: Ça va bien, toi aussi?
3: Oui, tout à fait.
1: Hein? Écoute, tu nous as amené quelque chose de spécial aujourd'hui.
3: Oui.
1: Depuis quelques semaines, tu nous amènes des trucs qui sont peut-être un petit peu plus ronds, un petit peu plus sucrés.
3: Oui.
1: Là, on va être un petit peu plus, un petit peu plus funky, un petit peu plus dans l'astringence un peu.
3: Oui, exact. Je voulais aller chercher un cocktail qui rappelait un petit peu plus, tu sais, le martini, des profils un petit peu plus astringents, l'amertume. Tu sais, c'est rare qu'on travaille ces profils de saveurs-là,
1: c'est vrai,
3: mais ça peut être, à mon sens, ça peut être autant savoureux. Tu sais, moi, je trouve que ça fait changement de tout le temps être dans le sucré, dans le pétillant. Tu sais, fait que là, bref, je voulais vous apporter dans cette tale aromatique-là.
1: Ben, je trouve que ça amène un peu le ballon, un peu comme la bière de micro quand on va aller dans les sûres, mettons.
3: Oui, exact, exact. Tu sais, moi, je trouve que c'est ça qui est le fun. Tu sais, dans une soirée, à un moment donné, là, à force de boire des cocktails, tu te dis, ah, ben, je vais faire un peu, tu sais, je vais varier un petit peu. Essayer quelque chose
1: sur avec les chaleurs, d'avoir des trucs rafraîchissants, des fois d'avoir des trucs qui sont un petit peu plus mordants aussi, ça rajoute au rafraîchissant, je trouve.
3: Ah, tout à fait. Puis aujourd'hui, c'est pour ça que je voulais vous présenter notre hydromel qui fait partie de notre série Exploration. Donc, notre série Exploration, c'est la série où est-ce qu'on s'amuse vraiment plus, qu'on est souvent champ gauche, et des fois, on a fait des trucs avec des levures sauvages, des fois, on fait des trucs vraiment plus sucrés avec des pommes. Mais là, on a fait un hydromel fait avec deux types de miel qu'on utilise rarement quand on fait nos hydromels. Nous, on a pris un miel de pissenlit, donc un miel de printemps, puis un miel d'été, notre miel de fleur de bleuet. Donc, on a fait fermenter ces deux miels-là ensemble. Puis, par la suite, on les a élevés sur des marcs de raisin Frontenac. Fait que, en réalité, tu sais, il y a le vignoble, le domaine du Saule à Saint-Valère, là. Mm-hmm. Eux autres, une fois qu'ils ont écrasé leur raisin pour retirer le jus pour faire leur vin, on a récupéré ces grappes de raisin-là, puis on a envoyé notre hydromel sur ça pour aller chercher une amertume, pour aller chercher le petit côté un peu plus, la teinte rosée, rouge à notre hydromel. Puis, par la suite, on l'a élevé dans des barriques de chêne. Fait qu'on est allé chercher vraiment, c'est ça, un côté, tu sais, légèrement boisé, mais vraiment plus comme amer. Fait qu'on voulait vraiment développer notre vermouth, tu sais. Fait que par la suite, nous on fait des martinis avec ça, mais la chose que je vous propose aujourd'hui, c'est une recette qu'on a développée, donc qu'on a intitulée effluve de mai. Donc pour faire ça, on a besoin de notre eau de vie de miel opercule, donc notre genre de vodka, de notre hydromel pissenlit puis de la limonade.
1: Okay.
3: Fait que tu sais, dans un shaker, vous avez besoin de mettre une demi-once de notre eau de vie opercule, après ça, un once et demi d'hydromel pissenlit, puis pour finir, vous mettez à peu près une demi-tasse de limonade sur de la glace. Vous shakez bien, puis après ça, vous le filtrez, puis vous le mettez dans votre verre de service, et le tour est joué. Pas plus compliqué que ça.
1: Ça donne le savoureux breuvage qu'on a.
2: Pour vrai, ça goûte l'été, là. Puis avec le petit côté, justement, il y a un petit kick, là.
1: Les vacances, c'est ça.
2: Surette, là, intéressant, vraiment. Tu sais, on n'oserait pas aller là-dedans, tu sais, dans le truc peu, mais là, le mélange que vous faites comme ça, je trouve ça. Tu sais, j'aurais jamais pensé à ça, là.
1: Ça me fait penser un peu à la touche que l'amande va amener dans un mojito, mettons.
3: Oui, exact,
1: c'est ça. Le côté herbacé qui amène le côté vraiment rafraîchissant, vraiment nature dedans, que t'as vraiment l'impression de boire de quelque chose qui est bon pour la santé.
3: C'est exact. On dirait que des fois, même, ça j'ai l'impression que ça l'ouvre les papilles un peu. Là,
2: oui, t'as raison.
3: Quand tu prends une gorgée, t'es comme, ah ouais, j'ai l'alcool, mais en même temps, j'ai ce petit oomph-là de plus qui
2: vraiment.
3: Est vraiment super agréable. Fait que, bref, c'est ça qu'on a voulu faire en essayant de mettre en l'honneur plusieurs de nos alcools. Fait que...
2: Puis tout ce que t'as nommé, c'est juste chez vous en boutique, ça?
3: Oui, ces deux-là sont disponibles seulement à notre boutique ou encore dans certains de nos restaurants partenaires, en fin de compte. Des restaurants partenaires, parce que j'ai pas encore de restaurant, là. Un projet à la fois, quand même. Nous, en fin de compte, c'est ça. On a vraiment tous ces produits-là disponibles à l'année dans notre boutique. Puis, tu sais, inquiétez-vous pas, parce que des fois, les recettes, on les débite rapidement, là. Mais tout se retrouve dans notre section recettes et blogs de notre site web. www.mielleryking.com. Vous vous rendez là. On a toutes les recettes qu'on va parler au cours de l'année. Les nouvelles recettes également qu'on développe.
2: Bon,
3: n'hésitez pas. pas. Puis même si vous en trouvez pas une, vous pouvez nous écrire sur Messenger directement à notre courriel également. Puis ça va nous faire plaisir de vous indiquer où se trouve la recette que vous cherchez.
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1: 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Mm-hmm. Tu peux garder ta carte chouchou pas loin. René surviendra nous voir.
2: Ben oui.
3: Mais avec grand plaisir.
1: Merci d'être passé encore, mon chum.
3: Hey, un grand plaisir. Merci beaucoup.
1: Salut, René.
3: Bye bye. Ça fait

0: du Raphaël Butler qui nous chantait Camping Colibri. C'est la, les vacances arrivent bientôt, fin d'année scolaire. Ça vous évoque quoi? On attend vos réponses via texto 1-873-300-0973. Sinon, petit détour à la salle des nouvelles, Yann.
1: Ouais, on va parler avec Claude Marquis qui fait le bilan de l'actualité. Ça brassait pas mal encore aujourd'hui. Et aussi, ben côté sportif, là, notamment la Coupe du Monde à la mi-temps, Angleterre-Croatie, c'est égalité. On fera le tour complet de tout ça et les embauches dans l'LNH de nouveaux coachs aussi, entre autres à Toronto, puis des transactions. Ça continue de brasser.
0: On part ce fort 17e heure au meilleur de la musique. Linkin Park s'amène dans votre tune qui punch avec The New Divide. Oh.
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2: Bonjour, ici Claude Marquis. Voici vos actualités. Un peu plus d'un mois après le déploiement du dossier Santé numérique, le CIUS de la Mauricie, Centre du Québec, mettra en place un plan de rattrapage des chirurgies. Selon la PDG Nathalie Petitclerc, les activités et opérations sont presque revenues à la normale et aucun patient en oncologie n'a subi de retard de traitement. Le nombre de lits n'a d'ailleurs pas pu être réduit comme prévu pendant le plan de réduction des activités en raison des besoins des patients. Plus du tiers des demandes de consultation médicale effectuées par l'entremise du guichet d'accès à la première ligne n'aboutissent à aucun rendez-vous en Mauricie, centre du Québec. Selon des données rapportées par la presse, près de 35 % des demandes sont demeurées sans rendez-vous entre avril 2025 et mars dernier. Le porte-parole libéral en matière de santé, Moncef Deradji, dénonce une situation qu'il juge préoccupante. Les municipalités de la MRC de l'Érable demandent un meilleur financement de Québec pour les infrastructures municipales en eau. Même si elles saluent l'ajout $1 milliard sur 10 ans, elles jugent les besoins beaucoup plus importants et réclament un soutien accru pour concrétiser des projets qui sont déjà prêts depuis bien longtemps. Et une opération de la Sûreté du Québec visant la contrebande de cannabis a mené à 4 arrestations aujourd'hui dans le secteur de Nicolet. Les policiers ont perquisitionné 5 résidences et 3 véhicules, où ils ont notamment saisi plus de 280 plants de cannabis, de l'argent comptant et des armes longues. Les 4 suspects ont été libérés en attente de la suite des procédures judiciaires. C'est ce qui complète vos informations. 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
3: Coupe du monde, Yann, ça se poursuit?
4: Ben oui, ça se passe présentement. L'Angleterre, la Croatie, un choc de titans, ce 2 gros clubs, 2-2 à la mi-temps actuellement. Donc, un match offensif quand même. L'Autriche qui a gagné contre la Jordanie aujourd'hui 3-1. Match nul du Portugal contre le Congo. Donc, Cristiano Ronaldo 1-1, son équipe qui a eu de la misère. Donc, dans ce match-là, de phase de groupe, c'est ça qu'on continue. Demain, le Canada qui joue son 2e match contre le Qatar. Là, ça serait à gagner, ça. Parce que là, c'est ouvert dans ce groupe-là. La Suisse a égalisé contre le Qatar. Donc là, personne n'a gagné. Donc, si le Canada gagne demain, se met en bonne position pour gagner le groupe. Là. Fait que ça serait,
3: pas juste être 2e ou 3e, c'est ça, exact. Et remporter le pool.
4: Donc, c'est très intéressant à suivre. Sinon, il y a eu des empoches dans les NH aujourd'hui au niveau des Jim Iller avec Toronto. Donc, l'ancien des Kings qui revient à Toronto. Il y a également Rand Craig qui a été embauché à Vegas. C'était le coach du club école. Il remplace John Tortorella qui avait remplacé Bruce Cassidy. Et Bruce Cassidy, on lui a donné la chance de parler avec un club, finalement.
3: Une formation.
4: C'est spécial ce qui se passe dans la LNH. On en parlera dans Par la Bande dans les prochaines minutes. Il y a eu transactions également. Tantôt, là, ça a brassé un petit peu au niveau des choix au repêchage. Donc, ce qu'on a fait, c'est que Michael Kesserling et un choix de première ronde des Sables s'en vont à San Jose. San Jose échange son choix, la position numéro 20 au Sables. Donc, là, monte dans le...
3: Une inversion de choix. Le 27.
4: Contre un défenseur. Ouais. Donc, c'est intéressant. Ça continue de brasser dans la LNH.
3: Partiellement nuageux ce soir, cette nuit. Victo, Drummond, même combat. 40 % de probabilité d'averse tôt en soirée avec des risques d'orage un peu plus tard. Minimum de 15 pour la nuit. Secteur plus au sud, Thetford Mines, Lac-Mégantic. Même portrait partiellement nuageux. 40 % de probabilité d'averse avec des risques d'orage également. Minimum à 13 degrés. Pour ce qui est de demain, ce sera des nuages. Encore de la pluie intermittente à prévoir en début de journée. Des risques d'orage qui risquent de se glisser dans le portrait un peu plus tard en après-midi. Secteur plus au sud, là, Chaudière-Appalaches, le granit, c'est 20 à 30 mm de pluie à recevoir demain après-midi. Maximum assez similaire que vous soyez dans le centre ou le sud du Québec. On parle de 18 degrés demain.
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0: Au son du retour à la maison de deux gars qui crient « On est là! » Il y a des crochettes, Max Lamontagne.
1: C'est ça, c'est ça. C'est ça, le trafic.
0: Vos deux joyeux lurons dans le trafic. Mais on n'est pas deux aujourd'hui, Yann.
1: Non.
0: On a un observateur.
1: Ah oui, c'est vrai.
0: On a des yeux sur nous. Mathis Lambert avec nous autres depuis le début du show. Comment tu trouves ça, Mathis, ton expérience à la radio, meilleure de musique?
2: C'est incroyable. Vous faites une super bonne job, les gars.
1: Tu comprends pourquoi on fait de la radio et non de la télé.
0: Bon, prends 20 $. Oui, tiens, c'est voici. Ça. Merci pour le commentaire. T'es bien gentil. Mais tu sais, vois-tu, c'est ça. On fait ça à la voix comme je te pousse. Le but, c'est d'avoir du fun.
2: Exactement. Mais au moins, vous livrez la job.
1: Il est gentil.
0: Ah, il est bien fin.
1: La menace.
0: Je l'engagerais, moi.
1: Tantôt, on va parler avec Sabrina Bernier aussi de la boutique Le Cargo dans à peu près 20-25 minutes.
0: Ah, ben, pour... Ça fait des paires en fin de semaine.
1: Ouais. C'est ça. Là. Puis là, il faut s'habituer. On va en avoir moins de chroniques avec les congés qui s'en viennent également. Puis là, par la bande, on a mis en place tout ça. Tu voulais même nous parler. Ça fait longtemps qu'on n'a pas parlé de Jack High. Fait que pourquoi pas? On en parle dans 4-5 minutes.
0: Mais avant, tout seigneur, tout honneur,
1: ouais.
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4: Il est 17h. 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
0: Oh. Ah, une toune qui punch, Yann, de nos années. Moi, oui. Je suis très grand nostalgique de la musique 2000-2010.
1: Oui, c'était bon, hein?
0: Moi, c'est... Écoute, tu sais, je me suis peut-être pas mis toupette noire avec du maquillage, puis j'étais pas tant emo, mais j'ai beaucoup aimé cette période-là.
1: C'est correct, là. Elvis, les Beatles, Michael Jackson. Mais cette époque-là, il y avait quelque chose. Il y avait beaucoup d'affaires bizarres.
0: Et il y a une formation qui a émergé là-dedans. Oui. Une espèce de formation musicale qui est rentrée dans un cocon pour ressortir en papillon.
1: Oui.
0: À chaque album, c'était différent, ça évoluait, et c'est tellement bon.
1: C'est beau ce que tu dis.
0: Ouais, c'est poétique.
1: C'est bon,
0: hein?
1: Oui.
0: Ah, puis je l'ai même pas écrit en plus.
1: Il n'y avait pas juste sur l'album des Transformers, il n'y avait pas juste What I've Done.
0: Non, mm-hmm. Il y avait plusieurs bonnes, dont celle-là. New Divide, votre tune qui punch le meilleur de la musique dans le trafic au 92.1 97.3.

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1: Ah, c'est la valse des transferts qui va s'amorcer. Il a déjà commencé, en fait, que ce soit en termes de joueurs, en termes de coach. Il y a déjà eu des échanges, il y a déjà eu des embauches aussi, particulièrement deux clubs qui ont trouvé leur coach aujourd'hui.
2: Ben oui, c'est ça. Jim Iller, qui est maintenant le nouveau coach, l'ancien... En tout cas, il était un adjoint à Toronto. Il est parti être adjoint hier. Il a coaché avec les Islanders. Il a coaché en chef jusqu'à tout récemment, il y a quelques semaines à peine, jusqu'au mois de mars, les Kings de Los Angeles. Donc, on ramène lui qui a déjà connu Matthews, Nylander et compagnie. Fait que ça peut-être... C'est pas la bouche la plus sexy du monde, là.
1: Non.
2: Nécessairement, il y a eu d'autres postulant, dont Patrick Roy. Fait que John Cheka donc a confié ça à Jim Miller. Et du côté de Vegas, on le savait, John Tortorella n'a pas été, pas voulu poursuivre. Je pense que c'était déjà entendu comme ça.
1: Je pense qu'il s'en va à retraite.
2: Fait que c'est Mr. Craig, donc Ryan Craig, qui était avec le club école. Lui, c'est je sais pas si c'est pas la première fois qu'on va dans le, tu sais, dans le club école de Vegas pour avoir un coach, là. C'est rare. Eux autres, ils ont jamais
1: en
2: eu.
1: En fait,
2: de
1: c'est
2: relève.
1: Rare qu'on va piger tout court dans le club école à Vegas.
2: C'est ça, exactement. C'est ça, exactement. On va plus piger dans les autres clubs, habituellement. Fait que donc, et là, la valse des nouveaux coachs, il en reste plus ben une place là, à non. travers la Ligue nationale actuellement. Donc, je sais pas. Ils font des moves spéciaux. Là. John Cheka, ses décisions à Toronto, c'est ce qui émane de là. Beaucoup de critiques, là, les mouvements. Hier, on en parlait avec Stéphane Fizet d'échanger Joseph Wall. On comprend pas trop ce qu'on a fait. Là. On a hâte d'en voir sa glace. On va leur donner une chance.
1: Ah, c'est clair. Puis, tu sais, d'après moi, t'auras pas le choix. Tu sais, t'es John Cheka, tu viens de débarquer dans un des plus gros marchés, si c'est pas le plus gros marché de hockey, en Amérique du Nord. T'es débarqué, ça faisait même pas cinq minutes que t'étais dans le point de presse, que t'étais déjà dépeint comme étant le pire DG qu'il y a jamais eu dans l'histoire de la LNH. Crosseur, un vendeur.
2: Tout ça.
1: Tu sais, vraiment, il y avait tous les étiquettes. Fait qu'il y a pas le choix, quelque part, de mettre l'étampe sur son club, de dire, écoute, c'est moi le maître qui est à bord, puis de, à quelque part, rassurer les partisans un peu. Ça va prendre ça, clairement, à Toronto, parce que là, le yable est aux vaches, puis pas à peu près.
2: Ouais.
1: Ça chiale tout bord, tout côté. On n'est pas content de Cheka, on n'est pas content d'Eller, on n'est pas content d'avoir vu partir Wall.
2: Puis on dirait que là, on dirait que ça les oblige à pogner McKenna, je pense, comme premier choix, parce que s'ils veulent comme atténuer un peu ça...
1: C'est un gars de la place, comment tu peux passer à côté?
2: Je pense qu'il y a beaucoup de pression pour pogner Gavin McKenna comme premier choix.
1: Ça va être Louis Leblanc?
2: Je pense pas. Je pense qu'il y a un petit peu plus de talent.
1: Beaucoup.
2: Quand même. Sinon, je sais que tu veux parler de Jack High, mais juste un petit mot sur Patrick Laine dans les dernières. J'ai lu des choses dans les dernières minutes. Dont Pierre Lebrun. Il y aurait de l'intérêt quand même
1: c'est
2: pour Patrick Laine à travers la Ligue nationale pour un petit contrat, possiblement. Une autre chance, peut-être une dernière à travers la LNH. Quelqu'un qui a besoin d'un scoreur.
1: Puis sais-tu pourquoi? Il semblerait que tout ce qui est en dessous de ça, le fait qu'il soit resté longtemps sur la liste des blessés, c'est que En ayant fini l'année sur la liste des blessés, va être admissible, si même s'il prend un petit contrat à salaire garanti d'un million, il va être admissible à beaucoup plus de bonis potentiels.
2: Voilà.
1: Je pense que c'est ça que le Canadien a fait pour
2: un peu
1: pour l'accommoder. Mm-hmm. En même temps, ça faisait l'affaire du Canadien aussi.
2: C'est ça.
1: Tout est bien qui finit bien. Patrick Laine,
2: voilà.
1: Ça s'en vient, le dénouement chez le tricolore va se mettre en place ailleurs.
2: Notre deuxième sens, c'est-tu Jack High, ça que tu veux nous parler?
1: Non,
2: qu'on fait avec lui? Là? Tu me jases, t'as même une petite jase par rapport à un contrat pour lui?
1: Tu sais, évidemment, là, on a parlé à chaque année, il y a les 12 travaux de Kent Hughes et Jeff Gorton. Bon,
2: le deuxième sens,
1: c'est
2: pas mal le premier.
1: Le deuxième centre, un défenseur droitier, puis peut-être un autre joueur.
2: Un gars de quatrième ligne.
1: Puis même peut-être un peu de poids sur la deuxième ligne.
2: Aussi.
1: On cherche, bref, il y a bien des enjeux, mais on oublie aussi qu'il y aura des contrats à renégocier. Évidemment, les plus alléchants, puis ceux qu'on va regarder le plus, c'est des gars qui sont même pas dus là. En fait, des gars comme Ivan Demidov, qui leur reste une année de contrat à leur contrat d'entrée de recrue. Même chose pour Jacques. Non, Bolduc finit cette année.
2: Okay.
1: Mais Jakub Dobesh,
2: oui.
1: Comme Demidov, c'est l'an prochain.
2: C'est ça.
1: Mais ils vont être admissibles dès le 1er juillet à prolonger leur entente avec le rôle qu'ils ont en ce moment chez le tricolore. Ça ne surprendrait pas de voir Kent Hughes en faire une priorité dès le 1er juillet. Surveillera ça parce que le 15 septembre, avec la nouvelle convention
2: c'est
1: collective
2: sûr.
1: En
2: c'est
1: LNH,
2: sûr, ça change la donne.
1: On change les termes maximales qui vont être offerts. C'est-à-dire, on va passer de 8 ans à 7 ans pour un joueur qui t'appartient et de 7 ans à 6 ans pour un joueur qui ne t'appartient pas,
2: mm-hmm.
1: qui est libre sans compensation. Mais il y a aussi des joueurs avec compensation qui vont être dus pour une nouvelle entente cet été. Tu as parlé de Zachary Bolduc, lui c'est son cas. Et pas éligible à s'en aller en arbitrage, Zachary Bolduc.
2: Non,
1: fait
2: c'est
1: lui,
2: ça.
1: Sa destinée, son contrôle avec le Canadien, c'est assez facile. Par contre, les Joe Veleno, Kirby Dach, et Arber Chakai sont tous admissibles. Ils doivent se faire offrir un nouveau contrat ou une offre qualificative. C'est quoi une offre qualificative? C'est qu'on dit, on te redonne une année de plus avec le salaire que tu gagnais sur ton autre contrat, puis that's it, après ça, tu sois joueur autonome sans compensation, puis tu feras bien ce que tu voudras. Arber Chakai, ben parce que Bolduc va être prolongé 2-3 ans, d'après moi.
2: Possible, oui.
1: Kirby Doc, ça serait pas mal terminé, tant qu'à moi.
2: Moi, je pense que c'est fini, ouais.
1: Joe Veleno, on verra bien, dépendamment de comment ça en ligne l'été chez le Canadien.
2: Comme police d'assurance, ça, non, ouais, c'est ça.
1: Ça sera pas une priorité des négociations. Mais moi, Arber Chakai, moi, je le ferais lui offrir un contrat à long terme pas cher.
2: Ah ouais, hein?
1: Vraiment. Moi, je pense que Arber Chakai offre aux Canadiens, même si, écoute, il y a bien des soirs que tu fais comme « hi, polaï », mais je serais curieux, moi, d'y demander, même à l'âge qu'il a, toi, Arber, mettons, un rôle de septième défenseur à Montréal, t'es-tu à l'aise avec ça? Moi, je suis convaincu, puis on le voit, à chaque fois, un avant-match, tu vois les gars se préparer dans le tunnel avant de s'en venir, là, il fait partie de la famille.
2: Ouais.
1: C'est un gars qui est dans le vestiaire, pour qui on a énormément de respect et qui donne aux joueurs du Canadien énormément de respect sur la glace.
2: Je suis d'accord avec ce que tu dis, mais on dirait que quand l'année passée, plus que cette année, peut-être, quand on le retirait puis on le réintégrait, il vivait mal avec ça.
1: Ouais, mais cette année, ça a été moins pire,
2: je trouve. Maturé là-dessus, toi?
1: Ouais, moi, je pense qu'il a maturé. Puis je pense que si c'est clair son rôle, puis que tu lui fais pas sentir qu'il joue sa carrière présence que tu lui donnes, moi, je le prolongerais, terme maximal, 8 ans, 2,5. Ça me dérange pas. Mais t'as un peu, Max, hey, 2,5, il vaut jamais
2: ça. C'est
1: ça,
2: pour un gars de 7e défenseur.
1: Mais minute, le gars a 25 ans. Un contrat de 8 ans, il va terminer ça à 33-34.
2: Ouais.
1: On va prendre Arber Chakai pour les meilleures années de sa carrière.
2: Ouais.
1: 2,5 millions. Si t'es pas au courant, là, le cap salarial d'ici les 5 prochaines années pourrait friser les 170
2: ça
1: millions.
2: Ça va genre doubler.
1: Presque. On est à 95,5. Ça va monter de 7 millions et 10 l'an prochain encore. Fait qu'à 170 millions, là, 2,5 sur 170, on s'en torche.
2: C'est sûr que c'est pas grand-chose.
1: Tu l'enverras des mineurs.
2: Je peux pas croire qu'on dit ces chiffres-là, puis moi, j'ai de la misère à payer ma maison.
1: oui, c'est ça, mais c'est
2: non,
1: ça.
2: Non, mais c'est ça pareil. Mais oui, je comprends.
1: C'est la réalité hockey.
2: C'est la réalité du hockey.
1: Moi je ferais un statement, parce qu'on l'a vu dans d'autres formations. Tu prends un Scott Mayfield avec les Islanders de New York. C'est un gars qu'on a signé pour 6 ans. Puis c'est un 6e défenseur. C'est pas la mer à boire, là, Scott Mayfield. Mais c'est le genre de deal qu'on va faire qui amène aussi un énoncé fort concernant ta formation. Ton rôle est peut-être pas le même que Suzuki.
2: Tu préfères ça que de le passer dans un deal qui t'amènerait un joueur meilleur.
1: Moi, j'échangerais Struble.
2: Ben oui.
1: Parce que des Struble.
2: Mais je pense que les deux pourraient partir, moi, tant qu'à moi, Max.
1: Peut-être, par même temps.
2: Peut-être que des Engstrom puis des Randbacker, on va les faire jouer.
1: Mais je pense qu'Engstrom va te ramener plus dans une transaction qu'Arber Chakai.
2: Oui.
1: Versus Adam Engstrom peut-être se remplacer par un Hudson Matheson facile pour les 5-6 prochaines années. Fait que bref, tout ça va être immensément intéressant. Absolument. Mais c'était mon petit deux cents.
2: My two cents.
1: Sur le fait de garder Arber Chakai. J'aimerais beaucoup. Okay. Bref, on poursuit en musique avec Louise Attack. Pourquoi? Mais parce que tu dis rien à haut.
2: Yes!
3: Tu penses quoi, toi? Tu dis rien.

0: Hey Yann, je réalisais tantôt que on va parler à Sabrina Bernier des prochaines minutes, ouais. Comme on fait tout le temps le mercredi.
1: Et voilà.
0: Mais là, c'est comme un peu déjà nostalgique parce que je sais qu'elle sera pas là. Saint-Jean-Baptiste le 24, c'est un mercredi.
1: T'es nostalgique de même. 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
2: Ce qui s'en vient. Encore des...

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6: On vous souhaite un excellent retour chez vous dans le trafic, ciel partiellement nuageux pour ce soir et cette nuit. Autant dans le centre que dans le sud du Québec, 40% de probabilité d'averse tôt ce soir. Risque d'orage à venir peut-être un peu plus tard en soirée, minimum de 15, entre 15 et 13. Pour la nuit, des nuages, demain de la pluie intermittente, en avant-midi, des risques d'orage en PM. Plus prononcés du côté de Thetford et Mégantic, plus au sud, avec 20 à 30 mm à recevoir. Maximum au mercure à prévoir demain, 18 degrés la gang.

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0: attacher votre tuque avec de la broche.
1: Oui.
0: Ou enlevez-la, fait chaud.
1: Ouais, il fait chaud, là, c'est ça.
0: Mais surtout, notez bien ce qui va être dit dans les prochaines minutes, parce que mercredi prochain, il n'y en aura pas. Puis mercredi d'après, non plus.
1: Non.
0: Parce que ce sera deux programmations spéciales au meilleur de la musique.
1: C'est ça, là. Ça va être la Saint-Jean et la fête du Canada.
0: Et notre amie Sabrina Bernier sera sûrement, peut-être, sur le bord d'une piscine quelque part, en train de prendre un cocktail.
1: Ben, j'espère bien.
0: À moitié prix ou non, ça, on le sait pas.
1: Oh,
0: ça la regarde. On la rejoint au bout de ligne. Salut, Sab!
1: Salut!
2: Salut! Hey, j'espère que moi aussi, je vais être sur le bord d'une piscine, honnêtement.
1: J'espère pour toi.
0: Oui. Il faut qu'il fasse beau pour ça et qu'on n'ait pas trop de travail.
1: Mm-hmm.
0: Sabrina, le coup de cœur cette semaine, parle-nous de où tu nous envoies, là.
2: Oui, mon coup de cœur cette semaine, c'est une activité parfaite là, à partager avec papa. On sait, c'est la fête des pères en fin de semaine.
0: Okay.
2: Donc, j'ai vraiment axé ma chronique là-dessus. C'est le Joker Pub Ludique de Drummondville qui offre un forfait qui comprend 4 admissions avec un pichet de bière. Là, ça vaut 71 $. Donc, vous l'avez pour seulement 35 $. Fait que c'est une belle sortie à faire. Tu sais, des fois, là, on sait pas quoi offrir à papa. On est tanné de la simple tasse meilleur papa au monde. Ben, ça fait une belle.
1: C'est bien plus fort. Moi, je n'ai déjà 4, là, c'est ça.
2: Ça fait pas mal des plus beaux souvenirs, là, oui. Faire une sortie comme ça. Puis c'est original aussi si vous avez quelqu'un, là, qui adore jouer aux jeux de société. Ça a l'air que c'est un endroit vraiment très
1: cool. Vraiment. Vraiment une belle petite place. Puis en plus, t'as du monde qui les animateurs. Ils te montrent comment jouer le jeu. Si t'es pas bon d'apprendre des règles comme moi, là, mettons.
0: Ouais.
1: Ben, t'as quelqu'un. Non, mais c'est ça.
0: Tu sais, moi, j'étais un tripeux de jeux de société.
1: Ouais.
0: Moi, ma blonde, la belle famille, on fait ça beaucoup. Mais moi, ce que je me rends compte, c'est que des fois, t'aimes ça, mais tu sais juste pas par où commencer pour en essayer.
1: Oui.
0: Puis tu sais, payer un jeu à 70-80$ sans savoir si tu vas l'aimer, ça, c'est vraiment très, très cool comme formule.
1: C'est festif comme place. C'est très le fun. Ton trésor caché, c'est un événement qui rock.
2: Oui, dans le fond, encore une fois, si votre papa est du genre à monter le volume là, quand il y a un bon classique rock qui joue à la radio, j'ai quelque chose pour ça aussi. 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Donc, une belle occasion là, d'offrir une super sortie estivale qui sort de l'ordinaire. C'est une journée remplie de spectacles. Il va y avoir aussi un hommage à Bob Bissonnette. Vraiment une belle ambiance festive, plein d'amis, plein de plaisir. Une belle, c'est sûr que ça va être une belle journée d'été réussie.
0: Tu sais, une entrée de festival en bas de 10 $.
1: C'est ça.
2: Ça arrive jamais.
1: C'est le fun, ça.
2: Sur cargo.
1: C'est ça, exact. C'est ça. C'est pas la seule aussi, si vous voulez voir d'autres places. Il y en a plein.
0: Encore une autre sortie pour terminer ça cette semaine. Une autre belle sortie à rabais pour faire ça en groupe en plus.
2: Oui, mais là, tant qu'à parler de cadeaux de fête des pères, on peut pas passer à côté de golf.
0: Oh yes.
2: Donc, dès jeudi.

0: 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Donc, que ce soit pour offrir à votre père ou... Tu sais, on sait, là, il y a beaucoup de papas qui préfèrent passer une belle journée sur un terrain de golf plutôt qu'un autre gadget là, qu'ils n'ont pas besoin.
1: Exact. Donc, c'est une troisième perceuse, là, on en a assez.
0: C'est ça. C'est ça, là. Justement, ça serait une belle sortie à offrir encore une fois.
1: Ben oui, puis c'est une belle place, une belle track, comme on dit. Moi, je suis pas un joueur de golf, on m'en parle beaucoup.
2: Ouais. Pour vrai, en pleine nature, là, le panorama de ce terrain de golf-là, tout ça doit d'être découvert à Val des Sources. Vous dites, ouais, moi, je suis déjà allé à Asbestos, mais Val des Sources, jamais, c'est la même place.
1: C'est la même place, ça a changé. Non. C'est ça.
2: Hey, merci beaucoup, Sabrina Bernier, d'avoir pris le temps encore cette semaine. Bon week-end
0: merci
2: à toi.
0: Bonne fête des pères à vous deux.
2: C'est gentil. C'est gentil, Sab. Merci. Bonne semaine à toi.
0: Merci. Salut.

0: Yann, je sais que tu es un grand fan de l'émission Les Chefs. Ça s'est terminé hier.
1: Mais ça. Je suis ça depuis le début. Ça fait 15 ans, cette émission-là. Puis je suis pourri en cuisine. Fait que c'est juste pour me dire, qu'est-ce que je ferais jamais
0: voici
1: faire.
0: Voici pourquoi t'es pas bon.
1: C'est alléchant. Et puis on avait une fille native de Vito, Jana, la Rose, qui était là cette année. Et puis elle a très bien fait. Elle est jusqu'en finale. Elle va nous parler de son parcours dans les prochaines. Fille rayonnante qu'on va voir, je vous dirais, pour les prochaines années dans la gastronomie. Vous voulez être là.
0: On lui jase après cette collaboration. Good Charlotte Yellow Card Bedroom Posters, parce que le meilleur de la musique tout l'été, il est ici à O.
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0: Le meilleur de la musique dans le trafic. On avait hâte de voir ce qu'elle allait nous concocter hier pour la finale. L'émission
1: meilleur que Maigrichi, je te dirais.
0: Tu penses? On était tellement fiers. Une fille originaire de chez nous qui participait à l'émission Les Chefs, on l'a en bout de ligne, Jana Larose. Salut, Jana.
2: Salut, ça va?
1: Bien, certainement.
0: Oui, comment toi, ça va? Au lendemain, évidemment, on explique aux gens, pour ceux qui ne l'avaient pas saisi, que c'est une émission qui est enregistrée à l'avance. Donc, toi, tu n'as pas vécu ça hier, mais tu l'as revu, par exemple. Réaction à chaud de cette finale-là. Comment tu as vécu ça, de te revoir puis de revivre ces émotions-là?
2: Ah, je suis contente, honnêtement. C'était une belle dose d'amour. On s'est réunis, toutes mes amis, ma famille, ma gang, avec le monde de l'auberge, au comptoir, puis on l'a écouté tout le monde ensemble. Donc, ça a vraiment été un beau moment, là, honnêtement. Là, ça se passe très bien.
1: Parce que c'est ça, tu travailles dans une auberge du côté de Saint-Mathieu-du-Parc. Très reconnue, cette table-là, d'ailleurs, où tu fais très, très bien. Tu étais la plus jeune aussi de cette brigade-là. On l'a mentionné beaucoup dans l'épisode d'hier, là, la finale. La plus jeune qui sera en finale, une fille contre des gars. Il y a toujours cette affaire-là aussi.
2: Ouais.
1: À un moment donné, je me rappelle d'un épisode cette année, vous étiez trois filles sur le podium. Là, les 1, 2, 3, c'est une première de l'histoire des chefs. Tu étais bien fière de ça, je pensais, de dire on est capable.
0: Ben oui.
1: Ça se peut-tu?
2: On est contente. On était très contente. Puis les gars l'étaient autant que nous, honnêtement. Moi, c'est ce que. C'est oui, on le dit puis on le répète parce que je trouve que c'est important de mettre les femmes de l'avant dans notre métier parce qu'on les met pas assez de l'avant. Ça, puis honnêtement, on travaille bien. Ça, je le répète, je le martèle, mais.
0: C'est sûr.
2: Oui, mais les gars de notre brigade étaient tellement... C'était des alliés à 100%, là, puis tout très d'accord avec le fait qu'on avait notre place, puis c'était vraiment, vraiment le fun. Ça a vraiment été un partage.
0: Puis est-ce que le facteur de l'âge a été intimidant pour toi? Tu sais, comment t'as vécu cette expérience-là? Est-ce que des fois, t'étais comme un peu gêné? Est-ce que t'étais intimidé par les autres concurrents?
2: Au contraire, non. J'ai tellement tombé en amour avec chaque participant. Et je les ai toutes aimées. Je suis toutes tomber en amour amicalement avec eux. J'ai tout développé des liens avec eux. Puis ça a comme enlevé un stress. Puis je suis comme habituée aussi de tout le temps être la plus jeune. Tu sais, j'ai commencé au bout de ta passe, j'avais 17 ans, là, puis j'y allais. Là, tu sais, fait que oui, j'ai tout le temps, comme on dirait, été la plus jeune. Je suis née en septembre, donc ça aussi, c'est comme
0: encore. Ouais,
2: pour moi, c'est juste... Tu sais, c'est juste, c'est ça. Puis un moment donné, je serai plus la plus jeune, tu sais. Fait que j'en profite encore.
1: C'est ça, de passer un peu. Puis là, de voir ça aussi, l'effet, peut-être compter à quel point, là, tu sais, secret de tournage, comment ça se passe? Tu sais, faites-vous plusieurs épisodes? Comment ça marche? Arrivez-vous là? Faut que tu fasses un magret de canard à 7h10 le matin. Comment ça fonctionne, le tournage de ça?
2: C'est des très longues journées et c'est une journée par épisode, sauf pour le premier, lui qui a duré 1h30. Ça, c'était sur 2 jours, mais écoute, un gros total, là, genre 27 heures, là, c'est assez incroyable.
0: Ouais.
2: Mais oui, c'est des très longues journées. On rentre très tôt le matin, on finit très tard le soir aux ateliers à Colombe. Mais écoute, j'étais gênée, mais un moment donné, j'ai cogné des clous. J'étais rendue tard, mais c'est tellement le fun. C'est tellement nourrissant aussi comme ambiance. Ça nous sort de nos cuisines dans le sens que on est habitué de faire des 12 à 16 heures de job sans arrêter physiquement. Mais là, tu sais, d'avoir énormément de temps d'arrêt, des temps pour penser, pour se parler entre nous de qu'est-ce qu'on pense que ça va être, on dirait que c'est une autre fatigue. C'est un autre stress.
0: Ouais.
2: C'est complètement différent. Et c'est assez déstabilisant, mais c'est vraiment le fun.
0: Puis maintenant, comment t'entends utiliser cette expérience-là que tu as eue pour la suite? C'est quoi qui s'en vient pour toi, Jana?
2: Honnêtement, juste du beau. Je continue au comptoir de l'auberge. Ça, je souhaite vraiment continuer à m'amuser là encore quelques années, puis éventuellement peut-être avoir un autre projet et refaire de la TV.
1: Oui, hein, c'est ça. On le sentait. Ouais. T'étais à l'aise. T'étais déjà très à l'aise devant une caméra. T'avais une bonne vibe. Là. C'était le fun de suivre. Là. Fait que, tu sais. Puis Isabelle a eu un beau commentaire. Isabelle qui est rendue la chef, qui a remplacé Ricardo, a terminé deuxième dans son année. Passe un message à Jana. En tout cas, dans la finale hier, elle disait, je sais c'est quoi finir deuxième, moi. Fait que je pense qu'elle peut prendre sous son aile. Je pense, ça serait cool.
2: Honnêtement, j'aimerais ça. Mais c'est incroyable.
1: Hein?
2: Puis. T'sais, c'est sûr que nous, pendant les tournages, les épisodes pendant le mois, tu sais, on n'a pas réellement de contact avec les juges.
1: Ouais.
2: Pour vraiment, tu sais, pour pas qu'il y ait de favoritisme.
1: Je comprends.
2: Là, évidemment. Mais à la finale, j'ai vraiment eu une belle dose d'amour de leur part, là. Un gros coup de cœur, honnêtement. C'est vraiment des chefs et des juges exceptionnels, là. Moi, comme je dis, je t'en amour avec tout le monde dans ce show-là. Là. Ça a été vraiment incroyable.
0: Ben écoute, ils ont eu probablement... T'as eu le coup de cœur pour eux comme nous, on a eu le coup de cœur pour toi. Jeanna, merci de nous avoir fait vivre ces belles émotions-là durant les dernières semaines. On te souhaite que le meilleur. Puis on va te laisser en te disant que t'es probablement bonne à la télé, mais t'es bonne à la radio aussi.
1: Oui, très bonne.
2: Merci.
1: À la prochaine. Merci
0: Jeanna. Félicitations encore.
2: À la prochaine.
0: Bye-bye.
2: Merci.
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0: vous avez manqué notre entretien en compagnie de la finaliste de l'émission Les Chefs, ça s'est fini hier. Mm-hmm. Du côté de Radio Can, Jana Larose qui est en entrevue avec nous autres il y a ça quelques minutes. Bien évidemment que tout ça va se retrouver sur nos sites en rattrapage, hello973.ca. Sinon, ben demain, ben on va déguster de la bière sûrement quelque part à un moment donné dans le show.
1: C'est ça. C'est toujours plaisant, ça, avec notre ami Phil de Lagrange Perdu qui va être avec nous autres. On va faire plein de belles choses aussi, c'est festif. On arrive proche de la fin de l'année scolaire, on s'en rejasera de tout ça. Ça va être une bonne soirée. Il y a Chuck qui s'en vient avec ses gros hits, là.
0: Fait qu'on se dit à demain, 14h55, la gang.
1: Ciao!

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5: Bonsoir, ici Claude Marquis. Voici vos actualités. Un peu plus d'un mois après le déploiement du dossier santé numérique, le CIUS de la Mauricie, centre du Québec, mettra en place un plan de rattrapage des chirurgies. Selon la PDG Nathalie Petitclerc, les activités et opérations sont presque revenues à la normale et aucun patient en oncologie n'a subi de retard de traitement. Le nombre de lits n'a d'ailleurs pas pu être réduit comme prévu pendant le plan de réduction des activités en raison des besoins des patients. Et plus du tiers des demandes de consultation médicale effectuées par l'entremise du guichet d'accès à la première ligne n'aboutissent à aucun rendez-vous en Mauricie, centre du Québec. Selon des données rapportées par la presse, près de 35 % des demandes sont demeurées sans rendez-vous entre avril 2025 et mars dernier. C'est ce qui complète vos informations. 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
3: Bon début de soirée, mon nom est Chuck et je m'installe dans les hits avec tout un show ce soir. Luke Combs va être là avec Back in the Saddle. Dans Heat Waves, les Glass Animals parlent de passer à quelqu'un tard dans la nuit à la mi-juin. C'est une chanson de circonstance en ce 17 juin. Heat Waves s'amène dans les prochaines minutes. Et on va commencer ça avec un band qui a sorti un nouvel album, un premier en 30 ans, vendredi dernier. Je l'ai écouté d'un bout à l'autre, d'une traite. C'est tellement bon. Sublime qu'on écoute avec un gros hit d'il y a 30 ans, sorti en 96. C'est What I Got sur le meilleur de la musique à haut.

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1: Le chanteur d'Ottawa Talk s'amène avec Runaway to Mars de 2022. Le temps d'écouter un nouveau band ici à O. C'est la première fois que j'ai la chance de vous jouer du Tampa City qu'on compare à du Gage DLFN mélangé à du Ozier et Steve Lacy. Une chanson qui est devenue virale sur TikTok. Comme plusieurs artistes, Tampa City s'est fait découvrir sur la plateforme qui est hyper tendance en ce moment. On les écoute avec Self Aware sur le meilleur de la musique à O.

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0: pensait que le groupe Coldplay allait performer à la finale de la Coupe du Monde 2026 à New York. Et finalement, semble-t-il que c'est seulement le chanteur Chris Martin qui sera là et ce sera pour orchestrer les autres artistes et s'assurer que le spectacle fonctionne bien avec Shakira, Madonna et BTS qui seront cette finale de la Coupe du Monde 2026. On fait un show de la mi-temps un peu comme au Super Bowl. Et on a un Ben juste avant qui a connu le succès en 2003 avec une reprise de Don and Lee et The Boys of Summer. Le groupe The Allaries fête en plus son 30e anniversaire d'existence cette année. On fête ça avec The Boys of Summer qui s'amène à haut.
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entendre dans les hits. Et on aime aussi le pop-punk fin 90, début année 2000. Mais, dans mon cas, moi, je trouve que ça me rajeunit pas. Oh, what's my age again? C'est Blink-182 out.

0: C'est tout pour les hits. On se retrouve demain pour l'édition du jeudi. D'ici là, manque pas à 6h pour bien commencer ta journée, les 100 000 matins. Bon, alors, Chuck, je te souhaite un très bon mercredi soir. Goodbye!
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2: Bonsoir, ici Claude Marquis, voici vos actualités. Un peu plus d'un mois après le déploiement du dossier santé numérique, le CIUS de la Mauricie, centre du Québec, mettra en place un plan de rattrapage des chirurgies. Selon la PDG Nathalie Petitclerc, les activités et opérations sont presque revenues à la normale et aucun patient en oncologie n'a subi de retard de traitement. Le nombre de lits n'a d'ailleurs pas pu être réduit comme prévu pendant le plan de réduction des activités en raison des besoins des patients. Et plus du tiers des demandes de consultation médicale effectuées par l'entremise du guichet d'accès à la première ligne n'aboutissent à aucun rendez-vous en Mauricie, centre du Québec. Selon des données rapportées par la presse, près de 35 % des demandes sont demeurées sans rendez-vous entre avril 2025 et mars dernier. C'est ce qui complète vos informations. 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

À Victoriaville, Danaï Thériault qui vous accompagne jusqu'à minuit en ce mercredi 17 juin. Toujours un plaisir d'être avec vous. Et il y a quelqu'un d'autre qui sera avec vous cette semaine, en fait demain. Et c'est Vincent Vallière qui s'arrête ici à Victoriaville pour sa tournée Au travers de la route. C'est une tournée sur son dernier album qui est excellent. Et il sera demain soir à 20h au Carré 150 à la salle Les Frères Lemaire. C'est à ne pas manquer. Il reste encore quelques billets si vous voulez y aller. Donc rendez-vous sur le Carré 150. Pour avoir vos billets et passer une excellente soirée en compagnie de Vincent Vallière demain soir.

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7: Voici vos nouvelles Arsenal Média. Un peu plus d'un mois après le déploiement du dossier santé numérique, le CIUSSS de la Mauricie-Centre-du-Québec mettra en place un plan de rattrapage des chirurgies. Selon la PDG Nathalie Petitclerc, les activités et opérations sont presque revenues à la normale et aucun patient en oncologie n'a subi de retard de traitement. Le nombre de lits n'a d'ailleurs pas pu être réduit comme prévu pendant le plan de réduction des activités en raison des besoins des patients. La MRC de l'Érable demande un meilleur financement de Québec pour les infrastructures municipales en eau. Même si elle salue l'ajout d'1 milliard sur 10 ans, elle juge les besoins beaucoup plus importants et réclame un soutien accru pour concrétiser des projets déjà prêts. Plus du tiers des demandes de consultation médicale effectuées par l'entremise du guichet d'accès à la première ligne n'aboutissent à aucun rendez-vous en Mauricie-Centre du Québec. Selon des données rapportées par la presse, près de 35 % des demandes sont demeurées sans rendez-vous entre avril 2025 et mars dernier. Côté météo, ce soir, risque d'orage avec une température autour de 19 degrés. Cette nuit, ciel variable avec une température de 15 degrés. Et demain, de la pluie avec un mercure.